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0: dans le budget 2026-27 franchissent une nouvelle étape. Le Finance Bill et l'Economic and Financial Measures Bill seront déposés à l'Assemblée nationale bientôt. Une décision du Conseil des ministres, ces deux projets de loi permettront de rendre officielles les mesures budgétaires présentées le mois dernier et seront débattues au Parlement au cours des deux prochaines semaines. Le Conseil des ministres a également approuvé plusieurs amendements portant notamment sur le régime de taxation et les mesures fiscales prévu dans le budget. Le gouvernement s'apprête à augmenter les tarifs de l'eau et de l'assainissement pour plusieurs catégories de gros consommateurs. Le Conseil des ministres a approuvé hier une série de règlements visant à mettre en œuvre cette révision des tarifs de la Central Water Authority et de la Wastewater Management Authority. Cette hausse est justifiée par l'augmentation des coûts d'exploitation de ces deux organismes publics. Les nouveaux tarifs concerneront principalement le secteur non domestique, notamment les grandes entreprises, les projets immobiliers haut de gamme, les smart cities et les villas de luxe selon les catégories. Les augmentations varieront entre 15 et 75%. La National Land Transport Authority appelle les chauffeurs de taxi-train à appliquer des tarifs raisonnables après avoir reçu plusieurs plaintes de passagers dénonçant des hausses de prix. Dans un communiqué publié hier, l'organisme rappelle que les règlements encadrant les taximètres ont été supprimés depuis 2005, aussi bien pour les courses locales que pour les longs trajets. Les tarifs étaient désormais fixés librement. La NLTA conseille aux passagers de demander le prix de la course avant de monter à bord afin d'éviter tout désaccord. Le corps de Pooja Mohan sera rapatrié à Maurice la semaine prochaine. C'est ce qu'a indiqué le ministre des Affaires étrangères, Itesh Ramphol. La famille de cette Mauricienne de 33 ans a sollicité l'aide du ministère pour faciliter les démarches. La dépouille sera remise après l'autopsie qui devait être pratiquée cette semaine. Le ministère affirme suivre l'affaire de près avec les autorités italiennes. Originaire de Cap Malheureux, Pooja Mohan travaillait comme serveuse à bord du Celebrity Constellation. Son corps avait été retrouvé dimanche dernier lors de l'escale du navire à La Spezia en Italie. Et puis les communications de la NASA avec ses sondes et robots spatiaux pourraient être perturbées après un incendie ayant touché hier son complexe de Madrid en Espagne. Le personnel a été évacué sans incident et l'étendue des dégâts n'est pas encore connue. Ce site fait partie du réseau Deep Space Network, composé de 3 stations situées en Espagne, aux États-Unis et en Australie. Et grâce à ses antennes géantes, la NASA peut rester en contact avec ses engins explorant l'espace lointain en permanence malgré la rotation de la Terre. C'est la fin de ce flash. Merci de l'avoir écouté. Vous êtes avec Corinette.
1: Merci Emilie. On vous retrouve à 7h pour le journal.
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0: ce samedi matin, un courant d'air léger circule sur notre région en ce moment et d'autres nuages venant du nord-est influencent le temps local. On se réveille avec un beau temps ce matin. Des nuages sont attendus temporairement cet après-midi dans la région du sud et une partie du plateau central, avec possibilité de quelques averses localisées. Ailleurs, le ciel restera ensoleillé et pour ce soir, ce sera à nouveau d'autres nuages durant la nuit avec des averses surtout dans la région du nord et sur le plateau central. Côté température, un peu moins froid que prévu en cette saison de 2 degrés. On affiche une maximale de 23 à 25 degrés à Curpy par Rosebel, à 4 bornes avec une minimale de 13 à 15 degrés, tandis qu'au bord de mer, la maximale montera dans les 29 degrés pour une minimale de 17 à 19 degrés. Le vent sera léger, variable tôt ce matin, soufflant du nord-est de 15 km/h. La mer sera forte de la dérécif avec des houles du sud-ouest de 2,50 m, s'améliorant graduellement au cours de la journée. Les sorties en haute mer sont déconseillées pour ce matin. La marée haute à midi 18 et 22h53, la marée basse en ce moment, également à 17h53, le soleil sera au rendez-vous à 6h43 ce matin pour aller se coucher à 17h50. 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

0: également ce samedi. C'était une rose dans le désert pour votre plaisir.
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0: Bonjour, bonjour et merci d'être avec nous sur Radio One en ce samedi. Comment ça va de votre côté? Alors, j'espère que la semaine d'abord, ça s'est bien passé de votre côté. Et que voilà, ce matin, vous êtes en forme pour une nouvelle journée. Corinette pour vous accompagner comme chaque week-end. Contente de vous retrouver. Et puis, il y a aussi Prashant à la technique. Et aujourd'hui, exceptionnellement, on est ensemble jusqu'à 10h ce matin. Donc, prolongation pour vos dédicaces également, vos coucous, vos messages. Je vous le rappelle, c'est sur WhatsApp, sur le 5-8-5-3-77-21. Le 5-8-5-3-77-21. On vous souhaite un bon réveil avec nous ce matin.

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vous prie d'annoncer le décès de Monsieur Guy Régis René. Décès de Monsieur Guy Régis René, âgé de 78 ans. Le convoi sortira de la chapelle ardente des Liensons à la route royale à Beaubassin à 10h30 ce matin pour se rendre au cimetière de Rochebois. Décès de Madame Lalita Biasing. Décès de Madame Lalita Biasing, née Gonpot, âgée de 67 ans, plus connue sous le nom de Bimla. Le convoi sortira de chez son fils, Girish Biasing, à Railway Road, à Rivière-du-Poste, à 11h aujourd'hui, pour se rendre au lieu de crémation de Camp Rabot, à Rivière-du-Poste. Décès de Monsieur Jean-Tony Raboud. Décès de Monsieur Jean-Tony Raboud, âgé de 51 ans, plus connu sous le nom de Tigana. Le convoi sortira de la chapelle ardente de Moura à la route royale à Petite Rivière à 10h ce matin pour se rendre à l'église Saint-Cœur de Marie à Petite Rivière et de là au cimetière Saint-Louis. Décès de Monsieur Mahabia Dihol. Décès de Monsieur Mahabia Dihol, âgé de 58 ans, plus connu sous le nom de Jean. Le convoi sortira de chez son frère, Vishal Dihol, à Mahatma Gandhi Road, à Petit Raffray, à 10h ce matin, pour se rendre au lieu de crémation de Montmascal. Décès de Monsieur Venkata Charya Lingalu. Décès de Monsieur Venkata Charya Lingalu, âgé de 75 ans, plus connu sous le nom de Kisna. Le convoi sortira de la morgue de l'hôpital Sage à 14h30 aujourd'hui pour se rendre au lieu de crémation de circonstance à Saint-Pierre. Décès de Madame Marie-Alice Colette Hélène. Décès de Madame Marie-Alice Colette Hélène, née Toinette, âgée de 72 ans, plus connue sous le nom de Madame Samuel. Le convoi sortira de chez son fils, Kersley Hélène, à Iraleine, à Bellevue-Morel, à 11h aujourd'hui, pour se rendre à l'église Noce de Cana, rivière du Rempart, et de là, au cimetière de Poudre d'Or. Décès de Monsieur Danraj Bullock. Décès de Monsieur Danraj Bullock, âgé de 67 ans, plus connu sous le nom de Dan. Le convoi sortira de chez son épouse, Nita Bullock, à la Méréo Coulée à 11h aujourd'hui pour se rendre au cimetière de Phoenix. Décès de Madame Marie-Cécile Josiane Fleuriot-Château. Décès de Madame Marie-Cécile Josiane Fleuriot-Château, née Lemaire, habitant l'avenue Jacaranda Rivière-Noire, âgée de 88 ans. Le convoi sortira du centre funéraire de Moura à la route royale à Petite Rivière à 9h ce matin pour se rendre à l'église Saint-Augustin de Rivière-Noire et de là au lieu de crémation de Montagne-Saint-Pierre à Bambou. Décès de Madame Pousmaoti Barat. Décès de Madame Pousmaoti Barat, née Ramjawan, âgée de 95 ans, plus connue sous le nom de Indrauti. Le convoi sortira de chez son fils, Sassiraj Bara, à la Mosquée Road à Rosebelle à 11h aujourd'hui pour se rendre au lieu de crémation de Marie-Jani à Rosebelle. Décès de Monsieur Marie-Hugues-Pierre Harvey Poilly. Décès de Monsieur Marie-Hugues-Pierre Harvey Poilly, habitant la rue des Cardinaux à Baie-du-Tombeau, âgé de 80 ans, plus connu sous le nom de Harvey. Le convoi sortira du centre funéraire des Liensons à la route royale à Beaubassin à 9h ce matin pour se rendre à l'église Saint-Malo de Baie-du-Tombeau et de là au lieu de crémation de Bois Marchand. Et décès de Monsieur Noël Samuel Moutoussami. Décès de Monsieur Noël Samuel Moutoussami, ex-habitant au bloc C2 à l'avenue Tourterelle, à résidence Beau Séjour à Quatre Bornes, âgé de 87 ans. Le convoi sortira de la chapelle ardente des Liensons à la route royale à Beaubassin à 15h aujourd'hui pour se rendre au cimetière de Saint-Jean à Quatre Bornes. Aux familles endeuillées, Radio One présente ses sincères condoléances.

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Radio One, c'était Love Hurts pour vous dans le morning du week-end. C'est aussi pour marquer l'anniversaire de Manny Charlton, le guitariste du groupe, qui fête son anniversaire aujourd'hui. Alors si vous aussi vous avez un anniversaire dans votre entourage, n'hésitez pas à envoyer votre message d'anniversaire ce matin sur WhatsApp sur le 5-853-7721, le 5-853-7721. Alors bonjour à toi Corrie, à Émilie, à Prachante également. Mes meilleurs vœux à mon cousin Clarel, OD de Bambou. Il fête son anniversaire aujourd'hui. Et aussi à mon neveu Willan Joseph, qui a fêté ses 23 ans samedi dernier. Merci beaucoup. C'est signé Adriana qui nous écoute à Saint-Jean. Merci d'être avec nous, Adriana. Un excellent week-end à l'écoute de Radio One.

0: voulez nous destiner, Laure et Diohane, pour la page locale en ce samedi. Et puis, un joyeux anniversaire à mon copain qui s'appelle Ailesh. Et ça, c'est de la part de Ashna.
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Yardbirds, c'était Heart Full of Soul sur Radio 1. Et si vous êtes fan des chansons souvenirs, je vous rappelle ce rendez-vous, hein, donc après le journal de 9h les dimanches matin jusqu'à 11h. Donc on vous propose en non-stop vos chansons souvenirs. Et on y va pour vos messages ce matin. Un petit bonjour et je voudrais souhaiter un joyeux anniversaire à mon cœur, Jordan Nadal, qui a soufflé ses bougies hier. Et ça, c'est de la part de celle qu'il aime énormément, sa moitié, Rihanna de l'Escalier. Bah, tiens, justement, une chanson de Rihanna qui arrive dans un petit moment. Et puis aussi, bonjour à l'équipe pour l'anniversaire. Merci de passer donc ce petit message pour Livio qui fête son anniversaire today. Gros bisous, c'est de la part de ses sisters, beaux-frères, neveux et nièces. God bless. Et puis aussi, un petit bonjour et salut à toute l'équipe pour Anne-Kate qui fête son anniversaire. Tous nos voeux de bonheur pour cette nouvelle année de vie. Donc Hans, papa, maman et la famille La Douceur, Bonne-Doie, Bru, Valaïdon et Grimont. C'est de la part de Jocelyne qui nous écoute. Merci Jocelyne et très bon week-end à l'écoute de Radio Anne.

relâche sur Radio One et nous on continue avec vos messages qu'on accueille ce matin sur WhatsApp le 5853 77 21 5853 77 21. Coucou Corrie et à toute l'équipe de Radio One également, je souhaite un joyeux anniversaire à mon époux Boris Benoît de Souillac. Il fait ses 38 ans aujourd'hui, qui bondit Benili tous les jours. On l'aime fort et ça c'est de la part de son épouse Jessie, sa petite fille Elena, la famille Benoît et tous ceux qui reconnaissent lui. Bon week-end à vous tous, merci bien et un très bon week-end à vous aussi.

0: avec vous ce matin. C'était au début des années 2000, hein, donc c'était Kalho Naho. Pour votre plaisir, pour la page Bollywood, on fait une pause et on se retrouve pour la météo des plages.
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0: La plage en ce samedi, du soleil. Notez que la température montera jusqu'à dans les 29 degrés pour la maximale, avec une minimale de 17 à 19 degrés à la tombée de la nuit. La mer sera forte au-delà des récifs avec des houles du sud-ouest de 2,50 m, s'améliorant graduellement au cours de la journée. Les sorties en haute mer sont déconseillées pour ce matin. La marée haute à midi 18 et 22h53. La marée basse en ce moment également à 17h53. Le soleil se couchera sur les plages de l'ouest à 17h50.
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C'était Let's Groove sur Radio 1, le meilleur des années 80. Dans le morning du week-end, un petit bonjour à toi, Cory, à toute l'équipe. Hein. C'est Christina qui nous écoute, qui nous envoie une belle photo ce matin. Merci d'être avec nous. Bonjour à l'équipe et bon samedi. God bless. Un joyeux anniversaire à Jocelyn de Coromandel. Il fête ses 59 ans aujourd'hui avec les vœux de Tati Edith, ton Cyril de Sainte-Croix, sans oublier Maria, y a Steve et toute la famille de Melbourne et sa femme Mary, son fils Mathieu, sa maman Jacqueline et toute la famille. Merci beaucoup et soyez bénis. Merci d'être avec nous en ce samedi. On vous accueille pour vos messages, vos dédicaces en général sur WhatsApp sur le 5 8 5 3 70 21.

Jackson pour vous, c'était They Don't Really Care About Us sur Radio 1. Pour terminer cette première partie du morning du week-end, et puis je vous rappelle qu'on vous accueille entre temps pour votre message, vos dédicaces, vos coucous en général sur WhatsApp sur le 5-8-5-3-77-21, le 5-8-5-3-77-21. Alors un petit bonjour Corrie et bon samedi à toi. La prochaine sera pour l'anniversaire de Aaron, de Saint-Martin, pour Jérôme de Mardalbert qui fêtera son anniversaire lundi, et aussi pour toutes mes amies, ma famille, ça c'est de la part de Suzy qui nous écoute à Chamonix.

0: d'être avec nous sur Radio 1, il est 7h. Et on y va pour le journal avec Émilie Rangaïnaf. On démarre avec les titres. Les dartoires poussent comme des champignons.
1: 6 nouvelles demandes de permis déposées hier dans plusieurs régions. Mais sur le terrain, certains habitants craignent de voir leur quartier changer de visage. Le rêve de propriété devient plus accessible. Une trentaine de familles franchissent la première étape du Rent to Own Scheme à Henrietta. Nouvelle vague tarifaire sur l'eau pour les plus gros consommateurs, entre 15 et 75% d'augmentation annoncée pour certains acteurs économiques. Diego Garcia, l'ombre d'un conflit plane sur Maurice. L'élite dénonce la reprise des tensions entre Washington et Téhéran. Le mouvement craint que les accords avec les États-Unis ne placent Maurice en première ligne. Alerte rouge face aux noyades. Maurice déplore déjà 21 décès dans ses eaux depuis le début de l'année. Les victimes sont majoritairement des adultes. Les spécialistes appellent chacun à adopter les bons réflexes face aux risques. Et à l'étranger, Donald Trump envisage des bombardements d'envergure sur l'Iran. Après la décision du gouvernement de faciliter le recrutement d'ouvriers étrangers dans le secteur agricole, les demandes pour aménager des dortoirs se multiplient dans plusieurs régions du pays. Ces nouvelles demandes de Building and Land Use Permit ont encore été déposées hier auprès de 3 municipalités et 3 conseils de district. Si cette mesure vise à répondre au manque de travailleurs dans certains secteurs, elle provoque aussi des inquiétudes chez des habitants. Certains craignent notamment de voir des maisons résidentielles être transformé en logement pour accueillir les travailleurs étrangers. Le point avec Shriya Senassi.
2: Le président du conseil du district de Grand Port, Rajiv Jangi, indique qu'une demande a été acceptée à New Grove. Des travaux ont d'ailleurs débuté. En revanche, à Grand Sable, la demande est actuellement à l'étude en raison des contestations enregistrées.
3: Les habitants peuvent protester, qui parlent de mon vie dans le bâtiment. Parce que les habitants comme ça, l'environnement est trop sale. D'ailleurs, je fais ta base et quand je travaille, je viens depuis 9h10, je peux mettre radio et je fais ta base tout à l'heure.
2: Beaucoup de ces structures sont construites pour maximiser les profits des propriétaires, ce qui conduit parfois à des conditions de logement précaires pour les ouvriers. Selon la mairesse de Port-Louis, Christelle Pondor, plusieurs critères stricts doivent être pris en compte avant d'accorder les permis.
4: Dépend de combien de personnes je peux permettre d'être autour et ces bâtiments les conformes, est-ce que les bâtiments sont capables de soutenir ce nombre de personnes qui se paient, qui viennent en toilette, gang, se ban, avenging, tout ça, avant de nous donner le permis, bien sûr.
2: Toujours sur la côte, le conseiller du village de Flagdan Raj, Kisun, indique que de juin 2025 à juillet 2026, 26 demandes de permis ont été déposées. Là aussi, de nombreuses contestations ont été signalées.
5: Alors, quand il y a une protestation, là, nous appelons les hearing, nous appelons les deux côtés. C'est-à-dire, ben, du monde qui me fait complaint et ben, du monde qui me fait application. Là, nous écoutons les après nous juger si pas capable de donner ou pas capable de donner. Et même en sus de ça, les contrôlés par le ministère de la Santé.
2: Alors que les travaux ont été entamés et que d'autres attendent l'accord des permis, la balle est désormais dans le camp du ministère de la Santé. Les officiers du département sanitaire devront évaluer les structures avant toute occupation par les travailleurs étrangers.
1: Parallèlement aux discussions autour de l'hébergement des travailleurs étrangers, une autre mesure concerne directement les familles mauriciennes à la recherche d'un logement. Le Rent to Own Scheme devient réalité pour une trentaine de bénéficiaires de la NSLD à Henrietta. Annoncé il y a quelques mois, ce dispositif permet à des familles de louer une maison de la NHDC ou de la NSLD pendant 5 ou 10 ans avant d'en devenir propriétaire. Le ministre des Terres et du Logement, Shakil Mohamed, explique que ce programme s'adresse principalement aux familles inscrites sur la liste d'attente de la New Social Living Development Limited et qui rencontrent des difficultés financières. Il assure qu'aucun ménage vulnérable ne sera laissé de côté dans l'accès au logement social. Shakil Mohamed au micro d'Emmanuel Edou.
6: Rent to Own, elle est là pour les premiers 5 ans. Vous payez 4 000 roupies par mois. Et ça, 4 000 roupies par mois là, la grande majorité de sa l'argent là pour être crédité à son nom. Ça veut dire qu'il demain, pendant sa 5 ans là, s'il gagne l'occasion pour qualifier, pour acheter la casa et gagner un prêt, parce que cette situation, les choses vont mieux. Mais là, sa l'argent qu'il finit de payer là, pour être compté comme s'il finit de payer ça, non pas comme un loyer, mais comme un repaiement d'un prêt. Nous peut faire sa solution là pour qu'il nous pas laisse personne tomber. Tout du monde, même du monde qui a une difficulté financière, il gagne une solution pour éventuellement une propriétaire.
1: Dans le même temps, les autorités s'attaquent à un autre dossier qui touche cette fois les gros consommateurs d'eau. Le secteur non domestique est ciblé par une nouvelle série de règlements. Le Conseil des ministres a validé hier les textes nécessaires à l'entrée en vigueur d'une hausse des tarifs de la CWA et de la Wastewater Management Authority. Le gouvernement explique cette décision par l'augmentation des coûts d'opération de ces deux organismes publics. Les grands commerces, les projets immobiliers de luxe, les smart cities et les villas haut de gamme devraient ainsi voir leurs factures grimper de 15 à 75%. Une autre étape importante après la présentation du budget 2026-27 se prépare au Parlement. Le Finance Bill et l'Economic and Financial Measures Bill 2026 seront bientôt introduits à l'Assemblée nationale selon le Conseil des ministres. Ces deux textes de loi permettront de mettre en application les différentes mesures budgétaires annoncées par le gouvernement. Les débats parlementaires devraient s'étendre sur les deux prochaines semaines. Des amendements ont également été apportés, notamment concernant le régime de taxation et plusieurs mesures fiscales prévues dans le budget. Les produits mauriciens exportés vers les États-Unis ne sont plus soumis à des droits de douane depuis hier, une avancée que le ministre de l'Industrie, Adil Amir Mia, attribue au travail mené conjointement par le gouvernement et le secteur privé. Selon lui, la mission effectuée à Washington en avril dernier avec des représentants du secteur privé, dont la MEXA, a contribué à renforcer les discussions avec les autorités américaines, alors que les marchandises provenant d'une soixantaine de pays doivent payer au moins 10% de taxes à leur entrée aux États-Unis. Les produits mauriciens, notamment le textile, l'habillement et d'autres exportations, continuent d'y entrer sans frais supplémentaires, a dit la Mirmia.
7: Il y a un tarif qui est en place de 10%. Hier, quand ce tarif de 10% est tombé, il y a un nouveau tarif 301, une section 301 qui rentre en vigueur. Et ça, il est appliqué aux 60 pays. Et heureusement, Maurice n'est pas dans 160 pays. Okay? Donc, à dire ce qui est, étant donné nous pas dans 160 pays là, et aussi, à Gouane renouvelé jusqu'à 31 décembre de cette année-ci, ça qui veut dire, de façon plus simple, toute exportation vers les États-Unis, l'habillement, etc., les rentre les États-Unis avec 0% taxe, 0% de excise duty, tarif, whatever.
1: Sur le front diplomatique, les répercussions des tensions internationales se font sentir jusqu'à Maurice. L'ALIT dénonce une nouvelle fois la reprise des tensions militaires entre les États-Unis et l'Iran. Lindsey Collen, porte-parole du mouvement, estime que les menaces iraniennes visant des bases américaines, dont celle de Diego Garcia dans l'archipel des Chagos, pourraient avoir des conséquences pour Maurice. Elle évoque également les liens renforcés entre Port-Louis et Washington, notamment avec la construction d'une nouvelle ambassade américaine à Bagatelle et la signature d'accords de coopération entre les autorités mauriciennes et l'armée américaine. Selon l'ALIT, ces rapprochements pourraient exposer le pays aux répercussions de ce conflit. Lindsey Collen.
8: Premier ministre Ramboulam n'a pas fait appel à la guerre d'agression, ni il n'a pas fait appel au génocide dans Gaza, parce que tout cela est lié dans le Moyen-Orient. Deuxième façon qui nous affecte directement, c'est à travers héberge une base militaire américaine. Quand nous héberge une base américaine, nous complices dans la guerre d'agression. Ça veut dire que nous pays peut exposer nos ministres, nos top services civils qui donnent conseil à poursuivre après ça la guerre. Là. Parce qu'il pourrait y avoir un règlement des comptes légal.
1: Au-delà des enjeux diplomatiques, une famille mauricienne attend désormais le retour d'un proche disparu. Le corps de Pooja Mohan sera rapatrié à Maurice la semaine prochaine, selon le ministre des Affaires étrangères. Ritesh Ramphal indique que la famille de cette femme de 33 ans a contacté son ministère pour accompagner les démarches. La dépouille sera remise par les autorités italiennes après l'autopsie. Le ministère des Affaires étrangères suit l'évolution de l'enquête avec les autorités italiennes. Le corps de Pooja Mohan avait avait été retrouvée dimanche dernier à bord du paquebot Celebrity Constellation où elle travaillait comme serveuse alors que le navire était au port de La Spezia en Italie. La prévention reste également au centre des préoccupations à Maurice alors que les cas de noyade continuent de faire des victimes. Le pays compte déjà 21 décès par noyade depuis le début de l'année. Contrairement à la tendance mondiale où les enfants sont les plus touchés, Maurice enregistre davantage de victimes adultes. À l'occasion de la journée mondiale de prévention de la noyade observée ce samedi, Diraj Dossia de la Royal Life Saving Society alerte sur les dangers des piscines privées et plaide pour des dispositifs de sécurité obligatoires. Il appelle aussi les adultes à plus de prudence en mer, dans les rivières et les bassins. Diraj Dossia au micro de Shriya Senassi.
9: Mais à Maurice, c'est plus un adulte qui a une notion de la mer, water safety, ça, qui a une précaution à prendre après un déjeuner ou ça, là, pendant la période hivernale, de l'eau extrêmement fraîche, mais facilement, il y a une hydrocution. Je peux attendre de manger digéré avant de t'en nager et pas nager trop loin. Donc, tous les temps que je t'en nager, je nage avec une personne.
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2: Direction les États-Unis pour la suite de ce journal.
3: Donald Trump a déclaré hier envisager des bombardements encore plus importants contre l'Iran alors que le conflit continue de s'étendre au Moyen-Orient. Des médias américains rapportent une réunion entre le président américain et ses conseillers sur une possible opération militaire d'envergure. Donald Trump affirme toutefois ne pas encore avoir pris de décision et d'y poursuivre les discussions avec Téhéran. Il prévient que l'Iran doit choisir entre un accord avec Washington ou subir des frappes bien pires. De son côté, l'Iran affirme avoir riposté en ciblant des installations militaires américaines à Bahreïn, en Jordanie et au Koweït. En France, les incendies continuent de ravager plusieurs régions, notamment le sud-ouest du pays. En Gironde, un important feu a pris une ampleur inédite et se rapproche de la métropole bordelaise, provoquant l'évacuation préventive de nouvelles communes. Au total, près de 141 000 personnes ont dû quitter leur domicile depuis mercredi. Le feu le plus important a déjà détruit 14 000 hectares de végétation. Face à la situation, 500 militaires supplémentaires seront déployés en renfort des pompiers. Les autorités ont également prévu l'acheminement de 1,5 million de masques FFP2 et activé un dispositif de crise dans les hôpitaux. Voilà ce qui met un point final à ce journal. Merci de l'avoir suivi. Vous retrouvez Corinette.
2: Merci Emilie. On vous retrouve à 7h30 pour le sport.
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1: Les couleurs du ciel en ce samedi, on profite d'un beau temps au réveil ce matin, il y aura quelques nuages. Temporairement attendu cet après-midi dans la région du sud et sur une partie du plateau central, avec possibilité quand même de se faire un petit peu arroser, mais ça ne devrait pas durer. Ailleurs, on profitera d'un beau soleil. Côté température, la maximale sera dans les 23 à 25 degrés à Curpip, à Rosebelle, à Quatre-Bornes, à Moka également, avec une minimale de 13 à 15 degrés aujourd'hui, tandis qu'au bord de mer, on profite d'une maximale allant jusqu'à 29 degrés pour une minimale de 17 à 19 degrés à la tombée de la nuit. Le ciel restera mi-couvert à nuageux ce soir avec quelques averses dans la région du nord. Le vent sera léger et variable tout ce matin, soufflant du nord-est de 15 km/h au cours de la journée. La mer sera forte de la dérécif avec des houles du sud-ouest de 2,50 m, s'améliorant graduellement au cours de la journée. Les sorties en haute mer sont déconseillées pour ce matin. La marée haute à midi 18 et 22h53. La marée basse en ce moment également à 17h53. Le soleil se couchera aujourd'hui à 17h50. 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

C'était Santana sur Radio One avec Maria Maria pour démarrer donc cette deuxième partie du Morning du Week-end. Merci d'être avec nous. On vous souhaite un bon réveil. Nous sommes ensemble jusqu'à 10h ce matin. Corinette au micro, il y a Prashant à la technique. On espère que ça va bien de votre côté. Et un petit coucou tout spécial à tous ceux qui partent travailler ce matin.

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2: Et on retrouve Fabien Thor ce matin, bonjour.
3: Bonjour Corinette, bonjour à tous. Jeux du Commonwealth 2026, la délégation mauricienne d'athlétisme et de parathlétisme est arrivée à Glasgow hier. Les athlètes mauriciens entament désormais la dernière phase de leur préparation avant le début des épreuves d'athlétisme prévues le 27 juillet. Belle entrée en matière pour Ziggy Agathe. Le boxeur mauricien s'est imposé lors des 16e de finale de la catégorie des moins de 65 kilos et décroche ainsi son billet pour le prochain tour. Engagé dans la troisième série du 100 mètres brasse masculin au Tolls Cross International Swimming Center, le mauricien Hans Li Yinping a pris la deuxième place de sa course en 1 minute 4 secondes et 37 centièmes. En lice dans la deuxième série du 200 mètres d'eau féminin, Anishta Tilak a terminé quatrième avec un chrono de 2 minutes 21 secondes et 43 centièmes au Tolls Cross International Swimming Center de Glasgow. Le nageur mauricien Grégory Anodin sera en action ce samedi. Sa course est programmée à 13h30, heure de Maurice. À quelques heures de son entrée en lice, il s'est montré déterminé à réaliser la meilleure performance possible. Nous l'écoutons.
4: Franchement, bien, l'ambiance sportive, c'est ça que je dis, elle a aussi bien spécifique. Donc, franchement, prêt pour nager 250 crawls. Et après, lundi, on vient à 100 crawls. 250 crawls, il y a une sprint. Donc, il y a trop beaucoup de stratégies à bord, c'est le plus vite possible. Le 100 crawls, lundi, c'est fait le maximum pour faire son semi-finale. Et puis voilà.
3: Football et mercato, Chelsea tient son nouveau défenseur central. Les Blues ont trouvé un accord avec Crystal Palace pour le transfert de Maxence Lacroix. L'opération est estimée à plus de 50 millions de livres avec un montant final de 52 millions de livres. Un mot sur le Tour de France. Pour finir, Tadej Pogacar a remporté la 19e étape hier. Le Slovène a devancé le Français Lenny Martinez et l'Équatorien Richard Carapaz. Au classement général, Pogacar conforte son maillot jaune avec plus de 7 minutes d'avance sur Remco Evenepoel. La 20e étape disputée ce samedi s'annonce comme l'étape reine de cette édition. Les coureurs devront affronter les cols de la Croix de Fer, du Télégraphe, du Calibier et du Sarène avant une nouvelle arrivée spectaculaire à l'Alpe d'Huez. Voilà Corinette pour l'essentiel du sport en ce samedi matin. Très bonne journée à tous.
2: Merci Fabien.
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0: surfistes de Radio One, très bon samedi. Cette épreuve au programme de cette 11e journée. Nous commençons avec la première, The Mr. Brock Red Star Trophy, un 0,20 sur 1400 mètres. De très bonnes chances au numéro 7, Luna Descent. Derrière, nous placerons le numéro 2, Firestarter. Troisième, le numéro 1, River Hawk. Et quatrième, le 3, Kenford Lights. Notre sélection pour la deuxième épreuve, 2, 1, 3 et 4, Indigenous, le numéro 2, devant le numéro 1, Dance to the Sun, le numéro 3, Global Warrior, et le 4, Lava Burst. La troisième course, nous pensons que Fortune Hunter peut le faire cette fois-ci, après sa deuxième place derrière Lava County le 27 juin dernier. Derrière lui, nous placerons le 3, Lomu, ensuite le 5, Colatonic, et le 4, Trick or Tequila. La quatrième épreuve de cette journée, un benchmark 41 sur 1450 mètres, avantage au numéro 3, My Archangel, devant le numéro 1, Warbird, ensuite le 7, Master Point, et le 6, Tsunami Warning. La cinquième épreuve, un benchmark 51, avantage au 5, Brave Bomber. S'il va de l'avant et qu'il est seul, il sera très difficile à rejoindre le 5. Derrière lui, le numéro 1, Bounce Back, pour un très bon finish, le 4, Macazole, et le 3, Let's Play Poker. La course principale de cette journée, un benchmark 61 sur 1450 mètres, The Aqua Springs Global Heritage Cup. Nous ferons de notre gagnant le 6, Rich Forks Hawks, devant le 4, War Chariot, ensuite le 2, Moonlight Trader, et le numéro 1, Common Grounds. La dernière épreuve, avec le numéro 1, That Will Be The Day, avec Yanish Taka en selle, pour une deuxième victoire en autant de sorties. Attention au numéro 6, Fine One, que nous placerons deuxième. Troisième, le numéro 5, Diamond Days. Et quatrième, le 4, Cider House Rules. Comme banker de cette journée, 1-7 en Luna Descent. Et comme outsider à considérer, ce sera dans la sixième épreuve, le numéro 2, Moonlight Trader.
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Marie-Jeanne Gaspard avec Lock and Key sur Radio 1 dans le morning du week-end. Et on y va pour vos messages aussi. Je vous le rappelle qu'on accueille sur WhatsApp le 5853-7721. Un bon week-end et je demande la prochaine pour ma nièce Astrid qui fête ses 18 ans aujourd'hui. Et moi, je souhaite tout le bonheur du monde, joie, santé et gros bisous de la part de Gaël, Anaël, Isao, parrain Clifford, la famille Philibert. Merci, c'est de la part de Michel de Quatre-Bornes. Et puis aussi un coucou ce matin à la famille Joy Jobs, Sanjeev, Lolita, Emal et Yeshna de la part de Paul de Rochebrune. Et un coucou à Cindy, à Kenny, à Jérémy, à Andy, à Monsieur et Madame Pecos, Ningayang de Coromandel et à Q, c'est de la part de Paul également, du côté de Rochebrune. Donc vos dédicaces ce matin sur le 5853-7721, le 5853-7721 sur WhatsApp.

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Morgane ce matin dans le Morning du Week-end. On continue avec vos messages. Bonjour Corrie à toute l'équipe. Et nous souhaitons un bon et joyeux anniversaire à Joël Mathurin. Il est de Bambou, il fête ses 47 ans aujourd'hui. Tous les meilleurs vœux, coucou à sa femme Nathalie. Et bisous à Patrick, à Marie-Thérèse, à Karine, Michael, Françoise et Jerry. Merci, c'est de la part de Jérôme et Jennifer de New Grove. Et puis également bonjour à toi Corinette et à Prashant. Bon week-end à vous, ça c'est signé Roger. Merci Roger et bon week-end à vous aussi. Alors je souhaite un bon anniversaire à mon amie Annabelle de Cœur Pipe, que Dieu la bénisse. Demain elle fêtera son anniversaire, c'est de la part de Sylvette. Et puis également il y a Margaret qui nous écoute ce matin, qui demande une chanson pour Yola, Yannick, Yancy, Amélie et la petite princesse Yandy du côté du Canada. Aussi pour Aline, Alain et Cassandra de la Belgique, Priscilla, Josian Wayne et Angèle, demandée par Margaret et Serge et la famille Anamantou du côté de Saint-Pierre.

0: Merci d'être avec nous sur Radio 1, il est 8h. Le journal avec Émilie Rangaïnaf, nous parlons de mariage, le oui se fait attendre.
1: Les jeunes préfèrent d'abord assurer leur arrière avant de se passer la bague au doigt. Tradition, indépendance et finances redessinent les unions à Maurice. Le rent-to-own scheme devient réalité à Henrietta. Une trentaine de bénéficiaires de la NSLD pourront progressivement accéder à leur propriété. La note sera salée pour les gros consommateurs d'eau. Les entreprises, les projets immobiliers de luxe et les smart cities verront leurs factures grimper jusqu'à 75%. Maurice et les Seychelles explorent leur potentiel en hydrocarbures dans l'océan Indien. Une étude va déterminer si le plateau des Mascareignes renferme des réserves de pétrole ou de gaz naturel. Et au Royaume-Uni, le nouveau Premier ministre Andy Burnham inaugure son Downing Street du Nord à Manchester. Le mariage n'a plus la même place dans la vie des jeunes Mauriciens. En 20 ans, le taux de nuptialité a reculé et ceux qui choisissent de se dire oui le font plus tard, autour de 29 ans pour les femmes et 32 ans pour les hommes. Entre envie de liberté, réalité économique et évolution des mentalités, les jeunes Mauriciens semblent prendre davantage le temps de choisir leur engagement. Un reportage de Nicoletta Estasi-Sandian.
2: Au bord d'une terrasse de la capitale, Jessica et Jeffrey, la trentaine bien entamée, parlent avec impatience de leur projet de mariage. Après plusieurs années de vie commune et 3 enfants, ils ont finalement décidé de franchir le pas cette année.
3: 16 ans, on est venus ensemble. À cause de ça, nous fait mes parents nous marier. Beaucoup de gens ont 3 enfants, ils sont arrivés.
2: Sagesh, 29 ans, fiancée depuis peu, affirme que l'aspect financier est l'un des facteurs qui empêche de nombreux jeunes de s'engager. Selon lui, cela entraîne des pressions financières supplémentaires que plusieurs jeunes préfèrent éviter.
4: L'ancien grand affaire, j'ai 10 jours avec Bassalé, il y a 8 000, minimum 8 000, c'est B, la lumière, 10 000, c'est beaucoup.
2: Mélanie et Hilary, toutes deux célibataires et évoluant dans le monde corporatif, font partie de ces femmes indépendantes qui privilégient leur autonomie et leur stabilité. Âgée de 28 ans, elle affirme cependant que de nombreux jeunes se retrouvent contraints de se marier pour pouvoir concrétiser certains projets de vie.
5: C'est une personne célibataire, on reconstruit tout cela. Pour moi, elle est tout seul, il n'est pas capable de faire, il est des âmes du monde tout le temps. Mais au final, on se retrouve comme si vraiment engagé, vraiment de fausses leaders, entre guillemets, là, hein, à une autre personne.
2: Alors que le mariage connaît une baisse, les agences matrimoniales telles que Matri 2000, dirigées par Gérard Bibi, constatent une hausse du nombre de professionnels âgés de 30 à 45 ans à la recherche d'un partenaire sérieux pour un projet de mariage.
6: Beaucoup de jeunes, je préfère terminer l'étude. Après 30 ans, je pars en gain tracas, je commence à inquiéter. En ce moment, il y a pas mal de filles qui pérotent ben garçons. Même si filles là aussi, je termine l'étude, je gradue avec un billet.
2: Tandis que les applications de rencontres et les agences matrimoniales se popularisent, les jeunes Mauriciens, plus connectés que jamais, restent de moins en moins séduits par l'institution du mariage. Un choix de vie assumé pour beaucoup, synonyme de contrainte pour certains, ils ne négligent pas l'aspect financier dans leurs décisions.
1: Avant de s'engager, beaucoup souhaitent aujourd'hui avoir une stabilité financière ou un toit à eux. Le rent-to-own scheme devient réalité pour une trentaine de bénéficiaires de la NSLD à Henrietta. Annoncé il y a quelques mois, ce dispositif permet à des familles de louer une maison de la NHDC ou de la NSLD pendant 5 ou 10 ans avant d'en devenir propriétaire. Le ministre des Terres et du Logement, Shakil Mohamed, affirme que ce programme s'adresse principalement aux familles inscrites sur la liste d'attente de la New Social Living Development Limited est confrontée à des difficultés financières. Il assure qu'aucun ménage vulnérable ne sera laissé de côté dans l'accès au logement social. Après le logement, parlons de la gestion de l'eau et l'évolution des tarifs pour certains consommateurs. Les autorités ciblent désormais les gros consommateurs d'eau. Le secteur non domestique est concerné par une nouvelle série de règlements approuvés par le Conseil des ministres. Ces textes permettront l'entrée en vigueur d'une hausse des tarifs de la CWA et de la Wastewater Management Authority. Le gouvernement justifie cette décision par l'augmentation des coûts de fonctionnement de ces deux organismes publics. Les grands commerces, les projets immobiliers de luxe, les smart cities et les villas haut de gamme devraient ainsi voir leurs factures augmenter de 15 à 75%. Sur le front économique, les produits mauriciens exportés vers les États-Unis ne sont plus soumis à des droits de douane. Une avancée que le ministre du Travail, de l'Industrie, Adil Amir Mia, attribue au travail conjoint du gouvernement et du secteur privé, notamment la MEGSA. Selon lui, la mission menée à Washington en avril dernier a contribué à renforcer les discussions. Alors que les produits d'une soixantaine de pays sont taxés à au moins 10%, les exportations mauriciennes, dont le textile et l'habillement, entrent désormais aux États-Unis sans frais supplémentaires, se réjouit Adil Amir Mia.
7: Il y a un tarif qui est en place de 10%. Hier, quand ce tarif de 10% est tombé, il y a un nouveau tarif 301, une section 301 qui rentre en vigueur. Et ça, il est appliqué aux 60 pays. Et heureusement, Maurice n'est pas dans 160 pays. Okay? Donc, à dire ce qui est, étant donné nous pas dans 160 pays là, et aussi, à Gouane renouvelé jusqu'à 31 décembre de cette année-ci, ça qui veut dire, de façon plus simple, toute exportation vers les États-Unis, l'habillement, etc., ils rentrent les États-Unis avec 0% taxe, 0% de excise duty, tarif, whatever.
1: Après les exportations, Maurice se tourne vers une autre opportunité économique potentielle, ses ressources en mer. Le Conseil des ministres a donné son feu vert à une première étape d'exploration pétrolière dans la Joint Management Area du plateau des Mascareignes, une zone gérée avec les Seychelles. Une étude sismique sera menée pour analyser le sous-sol marin et déterminer la présence éventuelle de pétrole ou de gaz naturel. Si des hydrocarbures sont découverts, cette ressource pourrait présenter une importante source de revenus pour les deux pays dans un contexte mondial marqué par les tensions énergétiques. Patrick Joseph, le CEO de Petro Seychelles, en parle au micro de Velmounia.
8: Mais si découvert le pétrole, il est capable d'un changement drastique de côté CCD Maurice à cause de nous tous les dans une économie. Maurice ne fait plus gros qu'il nous dans CCD, mais seulement, vu que sa ressource nous peut partager de la moitié de moitié, il est capable d'un grand changement, surtout là. Dans l'état qu'on n'a pas, il y a du sécurité, nous avons la guerre dans le golfe, nous avons cette offre hormose qui est bloquée. Il n'y a pas quelque chose qui permet un changement drastique pour les deux pays.
1: Pendant ce temps, les tensions internationales continuent de faire réagir à Maurice. L'ALIT dénonce une nouvelle fois la reprise des hostilités entre les États-Unis et l'Iran. Lindsey Collen, porte-parole du mouvement, estime que les menaces iraniennes visant des bases américaines, dont Diego Garcia, dans l'archipel des Chagos, pourraient avoir des conséquences pour Maurice. Elle évoque aussi le rapprochement entre Port-Lee et Washington, notamment la construction d'une ambassade américaine à Bagatelle et des accords de coopération avec l'armée américaine qui pourraient, selon elle, exposer le pays aux répercussions du conflit. Lindsey Collen.
9: Premier ministre Ramgoulam n'a pas fait appel à la guerre d'agression, ni il n'a pas fait appel au génocide et au génocide dans Gaza, parce que tout cela est lié dans le Moyen-Orient. Deuxième façon qui nous affecte directement, c'est à travers héberge une base militaire américaine. Quand nous héberge une base américaine, nous complices dans la guerre d'agression. Ça veut dire nous pays peut exposer nos ministres, nos top services civils qui donnent conseil à poursuite après ça la guerre là, parce qu'il pourrait y avoir un règlement des comptes légal.
1: Au-delà des enjeux diplomatiques, une famille mauricienne attend désormais le retour d'un proche disparu. Le corps de Pooja Mohan sera rapatrié à Maurice la semaine prochaine, selon le ministre des Affaires étrangères. Ritesh Ramphal indique que la famille de cette femme de 33 ans a contacté son ministère pour accompagner les démarches. La dépouille sera remise par les autorités italiennes après l'autopsie. Le ministère des Affaires étrangères suit l'évolution de l'enquête avec les autorités italiennes. Le corps de Pooja Mohan avait été retrouvé dimanche dernier à bord du paquebot Celebrity Constellation où elle travaillait comme serveuse alors que le navire était au port de La Spezia en Italie. La prévention reste également au centre des préoccupations à Maurice alors que les cas de noyade continuent de faire des victimes. Le pays compte déjà 21 décès par noyade depuis le début de l'année. Contrairement à la tendance mondiale où les enfants sont les plus touchés, Maurice enregistre davantage de victimes adultes. À l'occasion de la journée mondiale de prévention de la noyade observée ce samedi, Diraj Dosia de la Royal Life Saving Society alerte sur les dangers des piscines privées et plaide pour des dispositifs de sécurité obligatoires. Il appelle aussi les adultes à plus de prudence en mer, dans les rivières et les bassins. Diraj Dosia au micro de Shriya Senassi.
10: Mais en Maurice, c'est plus un adulte qui a une notion de la mer, ou un TCF, c'est ça, qui a une précaution à prendre après un déjeuner, ou ça, là, pendant la période hivernale, de l'eau extrêmement fraîche, mais facilement, gagne, ben, hydrocution. Je peux attendre de manger digéré avant de t'en nager, et pas nager trop loin. Donc, tous les temps que je t'en nager, je nage avec une personne.
1: Direction Londres pour la suite de ce journal. Ce sera après la pause pub. Il est 8h10.
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2: Le nouveau Premier ministre britannique Andy Burnham a lancé hier son projet de décentralisation avec l'ouverture d'un bureau gouvernemental à Manchester. Arrivé au pouvoir lundi après avoir succédé à Keir Starmer, le dirigeant travailliste veut renforcer le rôle des régions et favoriser la croissance économique hors de Londres. Baptisé Number 10 North, ce bureau sera un lieu de travail régulier pour le Premier ministre et son équipe. Andy Burnham assure qu'il ne s'agit pas d'un simple symbole, mais d'une nouvelle manière de gouverner le Royaume-Uni en donnant plus de poids au territoire. Et puis les tensions continuent de s'aggraver entre les États-Unis et l'Iran. L'armée américaine affirme avoir ouvert le feu sur un navire marchand qui tentait de contourner le blocus des ports iraniens dans le golfe d'Oman. Cette opération intervient après 13 nuits consécutives de frappes sans signe d'apaisement entre les deux camps. Les autorités américaines alertent leurs ressortissants au Moyen-Orient sur les risques liés à leur déplacement, tandis que les gardiens de la révolution iranienne appellent les populations des pays voisins à éviter les zones proches des bases militaires américaines. C'est la fin de ce journal. Merci de l'avoir écouté. Vous êtes toujours avec Corinette.
3: Merci Emilie. On vous retrouve à 9h pour la prochaine édition.
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1: Ce samedi, on profite d'un beau temps au réveil ce matin. On s'attend à quelques nuages temporairement dans l'après-midi dans la région du sud et aussi une partie du plateau central avec possibilité de se faire un petit peu arroser, mais ça ne devrait pas durer. Le ciel restera ensoleillé ailleurs. Côté température, la maximale montera dans les 23 à 25 degrés à Curpip, à Rosebel, à Quatre-Bornes, à Moka, avec une minimale de 13 à 15 degrés, tandis qu'au bord de mer, on affiche une maximale de 29 degrés pour une minimale de 17 à 19 degrés à la tombée de la nuit. Le vent sera léger, variable, tôt ce matin, soufflant du nord-est de 15 km/h. La mer sera forte de la dérécif avec des houles du sud-ouest de 2,50 m, s'améliorant graduellement au cours de la journée. Les sorties en haute mer sont toutefois déconseillées ce matin. La marée haute à midi 18 et 22h53. La marée basse en ce moment également à 17h53. Le soleil se couchera aujourd'hui à 17h50. 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

sur Radio One dans le Morning du Week-end, dans ce samedi matin. On vous souhaite la bienvenue. Bon réveil avec nous, avec un samedi ensoleillé qui nous attend, en vous souhaitant de bien en profiter. Nous sommes ensemble jusqu'à 10h ce matin, exceptionnellement ce samedi. Donc Corinette au micro, il y a aussi Prashant à la technique. Et pour vos messages, vos dédicaces, on vous accueille comme d'habitude sur WhatsApp, sur le 5 853 77 21. Pour la suite, voici Carly Rae Jepsen.

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16: Fidèle sur Fist de Radio 1, très bon samedi. Cette épreuve au programme de cette 11e journée. Nous commençons avec la première, The Mr. Brock Red Star Trophy, un 0,20 sur 1400 mètres. De très bonnes chances au numéro 7, Luna Descent. Derrière, nous placerons le numéro 2, Firestart. Troisième, le numéro 1, River Hawk. Et quatrième, le 3, Kenford Lights. Notre sélection pour la deuxième épreuve, 2, 1, 3 et 4. Indigenous, le numéro 2, devant le numéro 1, Dance to the Sun, le numéro 3, Global Warrior, et le 4, Lava Burst. La troisième course, nous pensons que Fortune Hunter peut le faire cette fois-ci, après sa deuxième place derrière Lava County le 27 juin dernier. Derrière lui, nous placerons le 3, Lomu, ensuite le 5, Colatonic, et le 4, Trick or Tequila. La quatrième épreuve de cette journée, un benchmark 41 sur 1450 mètres. Avantage au numéro 3, My Hawk Angel, devant le numéro 1, Warbird. Ensuite, le 7, Most Point, et le 6, Tsunami Warning. La cinquième épreuve, benchmark 51. Avantage au 5, Brave Bomb. S'il va de l'avant et qu'il est seul, il sera très difficile à rejoindre le 5. Derrière lui, le numéro 1, Bounce Back, pour un très bon finish. Le 4, Macazole, et le 3, Let's Play Poker. La course principale de cette journée, un benchmark 61 sur 1450 mètres, The Aqua Springs Global Heritage Cup. Nous ferons de notre gagnant le 6, Rich Folks Hawks, devant le 4, War Chariot, ensuite le 2, Moonlight Trader, et le numéro 1, Common Grounds. La dernière épreuve, avec le numéro 1, That Will Be The Day, avec Yanish Taka en selle, pour une deuxième victoire en autant de sorties. Attention au numéro 6, Fine One, que nous placerons deuxième. Troisième, le numéro 5, Diamond Days. Et quatrième, le 4, Cider House Rules. Comme banker de cette journée, 1-7 en Luna Descent. Et comme outsider à considérer, ce sera dans la sixième épreuve, le numéro 2, Moonlight Trader.
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Bienvenue à la Ravanissam, le Radio 1 dans le morning du week-end. Dans ce samedi matin, vos messages, vos dédicaces sur WhatsApp sur le 5 8 5 3 77 21. Bonjour à toute l'équipe, comment ça va? Très bien et j'espère vous aussi. Alors le petit déj en ce moment, accompagné de ces belles chansons, bon courage et un très bon samedi à vous tous. C'est de la part de Nasrine de Vaquois. Merci d'être avec nous Nasrine et un très bon week-end à vous aussi. On va souhaiter un bon anniversaire à ma sœurette Alan qui fête ses 75 ans aujourd'hui. Je t'aime très très fort. Et puis aussi je souhaite un joyeux anniversaire à ma tante Christiane de Castel. 75 ans demain, gros bisous, c'est de la part de Sonia et Harold de Chemin Grenier.

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la page Bollywood en ce samedi. Bonjour à toi, Cory, à toute l'équipe. Et un coucou à Karine, à Livin, Concha, Eliana, mes 6 petits-enfants. Sans oublier tous mes amis et la famille Isabelle. Bon courage à toi, merci. C'est de la part de Roland. Et un petit bonjour à l'équipe. Une pensée spéciale à Ivy Berthelot. Sans oublier la famille Silvio de Poudre d'Or, Aidé et Orphélie de 4 bornes. Et très belle journée et bon week-end à tous. Un très bon week-end à vous aussi. Côté message encore, un coucou à ma tante Ginette de la résidence La Cure. Ses nièces Nathalie et Doris lui envoient de gros bisous. Et un coucou spécial aussi à la famille Zéphir qui nous écoute à Flac. Merci d'être avec nous ce matin. Vos dédicaces sur WhatsApp le 5 853 77 21.

0: comme chaque matin à 9h, vous savez, nous avons rendez-vous avec l'info. L'info qui vous est présentée depuis ce matin, depuis 6h ce matin par Émilie Rangaïnaf. Et nous parlons des dortoirs qui poussent comme des champignons.
1: Ces nouvelles demandes de permis déposées hier dans plusieurs régions. Mais sur le terrain, certains habitants craignent de voir leur quartier changer de visage. Le rêve de propriété devient plus accessible. Une trentaine de familles franchissent la première étape du Rent to Own Scheme à Henrietta. Le Finance Bill et mesures fiscales bientôt débattues à l'Assemblée nationale. Le dossier des pensions s'annonce comme le principal point de tension. Pendant ce temps, chez les sapeurs-pompiers, la promotion se fait toujours attendre. Plus de 250 agents espèrent une reconnaissance après plusieurs années de service. Et en aide privée de réseaux sociaux, les étudiants indiens trouvent d'autres moyens de se mobiliser. La Gen Z refuse de se laisser réduire au silence.

0: Ces nouvelles demandes de Building and Land Use Permit pour l'aménagement de dortoirs ont été déposées hier auprès de 3 municipalités et 3 conseils de district. Une nouvelle étape qui intervient après la décision du gouvernement de faciliter le recrutement d'ouvriers étrangers dans le secteur agricole. Si cette mesure vise à répondre au manque de main-d'œuvre dans certains secteurs, elle suscite aussi des inquiétudes chez plusieurs habitants. Certains craignent notamment de voir des maisons résidentielles être transformées en logements pour accueillir des travailleurs étrangers. Le point avec Shriya Senassi.
1: Le président du conseil du district de Grand Port, Rajiv Jangi, indique qu'une demande a été acceptée à New Grove. Des travaux ont d'ailleurs débuté. En revanche, à Grand Sable, la demande est actuellement à l'étude en raison des contestations enregistrées.
2: Que les habitants peuvent protester, qui parlent de vous venir rester dans le bâtiment. Parce que les habitants comme ça, les habitants ont l'environnement trop sale. D'ailleurs, je fais ta page et quand je travaille, je viens depuis 9h10, je peux mettre radio et je fais ta page tout à l'heure.
1: Beaucoup de ces structures sont construites pour maximiser les profits des propriétaires, ce qui conduit parfois à des conditions de logement précaires pour les ouvriers. Selon la mairesse de Port-Louis, Christelle Pondor, plusieurs critères stricts doivent être pris en compte avant d'accorder les permis.
3: Dépend de combien de personnes je peux permettre d'être autour et si le bâtiment est conforme et si le bâtiment est capable de soutenir ce nombre de personnes qui se pédient, qui viennent en toilette, bien se battre avenging, tout ça, avant de nous donner le permis, bien sûr.
1: Toujours sur la côte, le conseiller du village de Flagdan Raj, Kisun, indique que de juin 2025 à juillet 2026, 26 demandes de permis ont été déposées. Là aussi, de nombreuses contestations ont été signalées.
4: Alors, quand nous avons une protestation, là, nous appelons le hearing, nous appelons les deux côtés. C'est-à-dire, il y a des gens qui font complaint et des gens qui font application. Là, nous écoutons après nous juger si pas capable de donner ou pas capable de donner. Et même en sus de ça, les contrôlés par le ministère de la Santé.
1: Alors que les travaux ont été entamés et que d'autres attendent l'accord des permis, la balle est désormais dans le camp du ministère de la Santé. Les officiers du département sanitaire devront évaluer les structures avant toute occupation par les travailleurs étrangers.
0: Parallèlement aux discussions autour de l'hébergement des travailleurs étrangers, une autre mesure concerne directement les familles mauriciennes à la recherche d'un logement. Le Rent to Own Scheme devient réalité pour une trentaine de bénéficiaires de la NSLD à Henrietta, annoncé il y a quelques mois. Ce dispositif permet à des familles de louer une maison de la NHDC ou de la NSLD pendant 5 ou 10 ans avant d'en devenir propriétaire. Le ministre des Terres et du Logement, Shakil Mohamed, explique que ce programme s'adresse principalement aux familles inscrites sur la liste d'attente de la New Social Living Development Limited et qui rencontrent des difficultés financières. Il assure qu'aucun ménage vulnérable ne sera laissé de côté dans l'accès au logement social. Shakil Mohamed au micro d'Emmanuel Edou.
5: Rent to Own est là pour les premiers 5 ans. Vous payez 4000 roupies par mois et ça 4000 roupies par mois là, la grande majorité, ça leur en là pour être crédité à son nom. Ça veut dire qu'il demain, pendant sa 5 ans là, s'il gagne l'occasion pour qualifier, pour acheter la casa et gagner un prêt, parce que cette situation, les choses vont mieux. Mais là, ça leur en là, qu'il y fait une payer là, pour être compté comme s'il y fait une payer ça, non pas comme un loyer, mais comme un repaiement d'un prêt. Nous peut faire sa solution là, pour qui nous pas laisse personne tomber. Tout du monde, même du monde qui a une difficulté financière, il gagne une solution pour éventuellement une propriétaire.
0: Après la présentation du budget 2026-27, une autre étape importante se prépare au Parlement. Le Finance Bill et l'Economic and Financial Measures Bill 2026 seront bientôt introduits à l'Assemblée nationale. Ces deux textes permettront de donner force de loi aux différentes mesures budgétaires annoncées par le gouvernement. Les débats parlementaires devraient s'étendre sur les deux prochaines semaines avec plusieurs amendements, notamment sur la fiscalité et le régime de taxation. Parmi les mesures qui font déjà débat, la réforme des pensions qui continue de susciter des réactions. L'instauration d'une Independent Pensions Regulatory Authority risque de mettre fin au dialogue social et au tripartisme, estime Radhakrishna Sadian. Le président du Congress of Independent Trade Unions affirme que le paragraphe 328 du discours budgétaire évoquant l'écart entre les pensions publiques et privées pourrait servir de justification pour revoir le système actuel. Il craint que la Finance Act ne bouleverse le régime de pension des fonctionnaires et critique la composition du comité technique chargé d'étudier cette réforme qu'il juge trop largement dominée par le secteur privé. Radhakrishna Asadian au micro de Vijayana Yasami.
6: un de ben élément pour moi qui est important quand on permet un changement dans les conditions de ben employé, c'est justement qu'ils engagent un dialogue. Et c'est ça que nous devons demander. Et non plus pas ça dans finance. Ah, pour moi, il est clair, quand on vous trouve ça, institution qui pour là, pour les pensions, les pour d'un pareil tactique, quand il n'est pas même pour tripartite. Pour moi, il est grave, c'est qu'ils vont nous trouver. C'est pourquoi nous avons une lettre au premier ministre pour demander sur l'intervention. Parfois, moi, pour moi, question même. C'est pas tout ça, man, fonctionnaire, aux fonctionnaires, là, je ne réalise qu'il danger sa section-là représentée à l'avenir plus eux.
0: Ils ont plus de 250 sapeurs-pompiers à attendre une évolution de carrière si le budget 2026-27 prévoit la création du poste de chef d'équipe des sapeurs-pompiers. Conformément aux recommandations du rapport du PRB, aucune précision n'a toutefois été donnée sur le nombre de promotions qui seront accordées. Pour Ashraf Buxou, président de la GSEA Firefighter Cadre, cette absence de visibilité nourrit la frustration parmi ces pompiers qui assument les fonctions de lead firefighter depuis plus de 5 ans sans bénéficier d'une reconnaissance officielle ni d'une progression de carrière. Il est au micro de Nicoletta Estasi Sandian.
7: Elle a actuellement environ 225 ou 250 sapeurs-pompiers qui déjà peuvent faire le travail, peuvent faire le travail pendant des années et qui normalement se battent pour être promu dans le plus bref délai. Ben, nous constater qu'il est dans le budget, et d'ailleurs, le scheme, maintenant qu'on est dans le scheme en service de travail, actuellement, qui pourrait être finalisé dans les jours à venir. Mais la question se pose, combien de postes de lead firefighter pourraient être préconisés dans le budget?
0: Je vous le dis en titre, Maurice se tourne vers une autre opportunité économique potentielle, ses ressources en mer. Le Conseil des ministres a donné son feu vert à une première étape d'exploration pétrolière dans la Joint Management Area du plateau des Mascareignes, une zone gérée avec les Seychelles. Une étude sismique sera menée pour analyser le sous-sol marin et déterminer la présence éventuelle de pétrole ou de gaz naturel. Si des hydrocarbures sont découverts, cette ressources pourraient représenter une importante source de revenus pour les deux pays dans un contexte mondial marqué par les tensions énergétiques. Patrick Joseph, le CEO de Petro-Seychelles, en parle au micro de Velmounia.
8: Mais découvert pétrole est capable un changement drastique de côté CCD Maurice à cause de nous tous dans l'économie. Maurice ne fait plus gros qu'il nous dans CCD, mais seulement, vu que sa ressource nous peut partager la moitié, il est capable un grand changement, surtout là, dans l'état qu'on n'a pas, il y a du sécurité, nous avons la guerre dans le golf, nous avons cette offre qui est bloquée. Il est capable quelque chose qui peut mener un changement drastique pour les deux pays.
0: Et coup d'accélérateur au projet de ferme solaire. Le Premier ministre présidera un comité chargé de trancher sur l'attribution des terrains. Le Conseil des ministres a validé hier la mise en place de ce comité interministériel qui aura pour mission de trouver le juste équilibre entre le développement des énergies renouvelables et la préservation des terres agricoles. Cette instance devra examiner les demandes d'utilisation de terrains pour l'installation de fermes solaires et déterminer les projets qui pourront aller de l'avant. Une décision qui vise à accélérer les procédures d'octroi des terres tout en garantissant la sécurité énergétique et alimentaire du pays. Direction la Grande Péninsule pour la page internationale. Ce sera après cette pause. Il est 9h11.
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0: Pas d'internet, et alors, dans les rues de la capitale indienne, New Delhi, où ils exigent depuis 6 jours la démission du ministre de l'Éducation, les étudiants indiens assurent n'avoir que faire des coupures d'internet ordonnées par le gouvernement. Des milliers de jeunes de la Gen Z occupent une esplanade du centre-ville pour dénoncer des fraudes aux examens. Leurs revendications se sont élargies au chômage des diplômés et aux méthodes jugées autoritaires du premier ministre Narendra Modi, privé de réseaux sociaux. Ils utilisent des alternatives comme BitChat, une messagerie fonctionnant par Bluetooth. Pour eux, ces restrictions ne pourront pas faire taire leur mouvement. Et puis les États-Unis enregistrent en 2026 leur pire épidémie de rougeole en 35 ans. Selon les Centres pour le contrôle et la prévention des maladies, 2318 cas confirmés ont été recensés en seulement 7 mois, dépassant déjà le bilan de 2025 qui était pourtant un record avec 2289 cas et 3 décès. Cette maladie très contagieuse qui avait été déclarée éradiquée aux États-Unis en 2000 grâce à la vaccination fait son retour sur fond de baisse de la couverture vaccinale et de méfiance envers les vaccins. La rougeole peut entraîner des complications graves, notamment des pneumonies ou des atteintes neurologiques, particulièrement chez les enfants. C'est la fin de ce journal. Merci de l'avoir écouté. Vous retrouvez Corinette.
2: Merci Emilie. On vous retrouve à 10h pour le flash.
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Jude, c'était Sun is Shining, retravaillé pour vous ce matin. Merci d'être avec nous sur Radio 1. Corinette, pour vous tenir la main jusqu'à 10h ce matin, prolongation du morning du week-end. Et puis, il y a toujours Prashant à la technique. On vous souhaite de profiter de cette belle journée ensoleillée. Et on vous attend aussi pour vos messages. Racontez-nous ce que vous faites en ce samedi sur WhatsApp, sur le 5 853 77 21.

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pour la page locale, c'était la gloire et on y va pour vos messages. Un bon anniversaire à grand-mère Huguette de Flic en Flac qui a fêté son anniversaire hier. Et c'est de la part de Brinda, Aurélie, Kim, Marianne, les deux Cédric, Méliane, Céliane et toute la famille et les amis aussi. Gros bisous donc à grand-mère Huguette. Et puis aussi, on va souhaiter un happy birthday à notre amie et collègue Nicole qui fête son anniversaire aujourd'hui en ce samedi. C'est de la part de toute l'équipe et tous les amis de la radio.

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pour la page Bollywood en ce samedi. Il y a Renaud qui nous écoute, qui nous souhaite un bon samedi à tous. Bonne journée, bon week-end à l'équipe de Radio One. Et Cory, comme d'hab, les samedis aussi, tout est permis. Cheers avec modération, c'est de la part de Renaud, Sharon, Noah et Suzy de Vaquois. Et également, il y a Ariane qui nous écoute. Merci d'être avec nous. Aussi, Lorna qui est branchée Radio One. Merci. Donc, Lorna de Bambou, on vous souhaite une excellente journée. Merci pour ces belles chansons, Cory, et bon courage à toute l'équipe. Et gros bisous. Chanson pour moi, Yasmi, Souraya, Hajra, Anise, Palunay et Anne Hakimi de demander donc de Paris. Et côté message encore, ce matin, on va souhaiter un bon anniversaire à mon fils Liam. Il fête ses 11 ans. C'est de la part de sa maman Christelle, papa Johan et sa petite sœur Lia.

écoutez The Party sur Radio 1 pour terminer en ce samedi. C'était un plaisir de vous tenir la main depuis 6h ce matin. Je vous donne rendez-vous dès demain matin à partir de 6h. Merci à Prashant à la technique. Je vous souhaite un excellent samedi à l'écoute de Radio 1.

0: Merci d'être avec nous sur Radio One, il est 10h. C'est l'heure du flash avec Émilie Rengaina. Bonjour Émilie.
1: Bonjour Corinette. 16 personnes, dont 7 mineurs, 4 femmes et 5 hommes, ont été conduites à l'hôpital après avoir été affectées par des gaz lacrymogènes lors d'un incident hier soir à Cittetel-Maybourg. Elles ont reçu des soins avant de regagner leur domicile. La police est intervenue vers 19h30 après qu'un homme a déclaré avoir été agressé par un individu de 46 ans. Des proches de la victime auraient également été touchés. Une douille de grenade lacrymogène a été retrouvée et saisie comme pièce à conviction. Le suspect est activement recherché. Après la présentation du budget 2026-27, le Finance Bill et l'Economic and Financial Measures Bill 2026 seront bientôt présentés au Parlement. Ces textes doivent donner force de loi aux mesures budgétaires annoncées par le gouvernement. Les débats s'étaleront sur 2 semaines et devraient porter notamment sur la fiscalité. La réforme des pensions continue également de faire débat. Le syndicaliste Radhakrishna Sadian craint que la création d'une Independent Pensions Regulatory Authority ne fragilise le dialogue social et remette en cause le système actuel des retraites. Plus de 250 sapeurs-pompiers attendent une évolution de carrière. Si le budget 2026-27 prévoit la création du poste de chef d'équipe des sapeurs-pompiers, conformément aux recommandations du PRB, aucune indication n'a été donnée sur le nombre de promotions prévues. Pour Ashraf Buxou, président de la GSEA Firefighters Cadre, cette absence de précision alimente la frustration chez les pompiers qui occupent les fonctions de lead firefighters depuis plus de 5 ans sans reconnaissance officielle des progressions de carrière. Le développement des fermes solaires devrait connaître un nouvel élan. Le Premier ministre présidera un comité interministériel chargé d'examiner les demandes d'attribution de terrain pour ces projets validés par le Conseil des ministres. Cette instance devra trouver un équilibre entre la transition énergétique et la préservation des terres agricoles. Elle aura pour mission de sélectionner des projets prioritaires afin d'accélérer les procédures tout en veillant à préserver la sécurité énergétique et alimentaire du pays. Et puis une centaine de partisans de Nicolas Maduro ont manifesté hier à Caracas en brûlant des drapeaux américains et israéliens tout en scandant des slogans hostiles aux États-Unis. Les protestataires ont également piétiné des photos de Donald Trump et de Benjamin Netanyahu dénonçant une occupation américaine. Ces tensions surviennent après la capture de l'ancien président vénézuélien Donald Trump affirmant depuis contrôler le pays. Parallèlement, des rassemblements plus calmes ont eu lieu à travers le Venezuela, notamment une minute de silence en hommage aux près de 5500 victimes du double séisme du 24 juin. C'est la fin de ce flash, merci de l'avoir écouté. La suite, c'est en musique.
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cérémonie d'obsèques. On nous prie d'annoncer le décès de Madame Lalita Biasing, décès de Madame Lalita Biasing Negonpot, âgée de 67 ans, plus connue sous le nom de Bimla. Le convoi sortira de chez son fils, Girish Biasing, à Railway Road, à Rivière-du-Poste, à 11h aujourd'hui, pour se rendre au lieu de crémation de Camp Rabot, à Rivière-du-Poste. Décès de Monsieur Venkatacharya Lingalu, décès de Monsieur Venkatacharya Lingalu, âgé de 75 ans, plus connu sous le nom de Kisna. Le convoi sortira de la morgue de l'hôpital Sage à 14h30 aujourd'hui, pour se rendre au lieu de crémation de circonstance, à Saint-Pierre. Et décès de Madame Marie-Alice Colette Hélène, décès de Madame Marie-Alice Colette Hélène, née Toinette, âgée de 72 ans, plus connue sous le nom de Madame Samuel. Le convoi sortira de chez son fils, Casley Hélène, à Iraleigh, Bellevue, Morel, à 11h aujourd'hui, pour se rendre à l'église Noce de Cana à Rivière-du-Rempart, et de là au cimetière de Poudre d'Or. Décès de Monsieur Danraj Bullock, décès de Monsieur Danraj Bullock, âgé de 67 ans, plus connu sous le nom de Dan. Le convoi sortira de chez son épouse, Nita Bullock, à la mairie Okoulé à 11h aujourd'hui, pour se rendre au cimetière de Phoenix. Décès de Madame Pousmaoti Barat, décès de Madame Pousmaoti Barat, née Ramjawan, âgée de 95 ans, plus connue sous le nom de Indraouti. Le convoi sortira de chez son fils, Sassiraj Barat, à Mosque Road à Rosebell, à 11h aujourd'hui, pour se rendre au lieu de crémation de Marie-Janie à Rosebell. Décès de Madame Vimala Gangabisoun, décès de Madame Vimala Gangabisoun, née Biffen, âgée de 61 ans, plus connue sous le nom de Swatika. Le convoi sortira de sa résidence à Rivière-Baptiste Road à la Laura, à Saint-Pierre, à 13h aujourd'hui, pour se rendre au lieu de crémation de Montagne Blanche. Et décès de Monsieur Noël Samuel Moutoussami, décès de Monsieur Noël Samuel Moutoussami, ex-habitant au bloc C2 à l'avenue Tourterelle, à résidence Beau Séjour à Quatre Bornes, âgé de 87 ans, plus connu sous le nom de Noël. Le convoi sortira de la chapelle ardente d'Eliensol, à la route royale, à Beaubassin, à 15h aujourd'hui, pour se rendre au cimetière de Saint-Jean à Quatre Bornes. Aux familles endeuillées, Radio One présente ses sincères condoléances.

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0: Merci d'écouter Radio 1, il est 11h. Merci d'être avec nous pour ce point sur l'actualité. La National Land Transport Authority monte au créneau face aux plaintes sur les tarifs des taxis-trains. L'organisme appelle les chauffeurs à faire preuve de modération et à éviter toute surfacturation au détriment des passagers. Dans un communiqué publié hier, la NLTA affirme avoir reçu plusieurs signalements faisant état de hausses présumées des prix. Elle rappelle que depuis 2005, les règlements sur les taximètres ne s'appliquent plus aux courses locales ni au long trajet. Les usagers sont donc invités à négocier ou à vérifier le tarif avec le chauffeur avant de monter à bord. 16 personnes, dont 7 mineurs, 4 femmes et 5 hommes, ont été conduites à l'hôpital après avoir été affectées par des gaz lacrymogènes lors d'un incident hier soir à Cité-Tolle-Maillebourg. Elles ont reçu des soins avant de regagner leur domicile. La police est intervenue vers 19h30 après qu'un homme a déclaré avoir été agressé par un individu de 46 ans. Des proches de la victime auraient également été touchés. Une douille de grenade lacrymogène a été retrouvée et saisie comme pièce à conviction. Le suspect est activement recherché. Après la présentation du budget 2026-27, le Finance Bill et l'Economic and Financial Measures Bill 2026 seront bientôt présentés au Parlement. Ces textes doivent donner force de loi aux mesures budgétaires annoncées par le gouvernement. Les débats s'étaleront sur 2 semaines et devraient porter notamment sur la fiscalité. La réforme des pensions continue également de faire débat. Le syndicaliste Radha Krishnasadian craint que la création d'une Independent Pensions Regulatory Authority ne fragilise le dialogue social et remette en cause le système actuel des retraites. Maurice poursuit également ses ambitions de développement dans le secteur portuaire. Le gouvernement donne son feu vert au projet d'Island Container Terminal qui sera développé dans le cadre d'un partenariat public-privé avec l'appui du gouvernement indien. Validé par le Conseil des ministres, cette initiative vise à moderniser les opérations portuaires et à restructurer la Cargo Handling Corporation Limited. Un comité de pilotage présidé par le secrétaire au cabinet Suresh Sibalok a également été mis en place pour superviser la mise en œuvre du projet dans un souci de transparence et de bonne gouvernance. Et puis les États membres de la Cour pénale internationale ont voté hier la destitution de Karim Khan de son poste de procureur après des accusations de harcèlement sexuel formulées par une ancienne collaboratrice lors d'un vote secret à l'ONU à New York. 82 pays sur 125 ont soutenu la fin de son mandat, évoquant de fautes graves. Karim Khan, en fonction depuis 2021, conteste toujours les accusations. Son avocat affirme qu'il entend contester cette décision par les voies juridiques disponibles. Le procureur avait déjà été suspendu en juin dans l'attente des conclusions de l'enquête. C'est la fin de ce flash. Merci de l'avoir écouté. Vous allez retrouver dans un court instant Andy.
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0: Samedi sur Radio One avec le son de Calvin Harris et Kasabian, Release the Pressure. Ben oui, on relâche tout, toute pression, toute tension surtout, et c'est de circonstances même, puisque aujourd'hui l'équipe de Radio One vous emmène à Tribeca où se tient cette grande journée placée sous le signe de la solidarité, de la prévention également. L'on vous invite à participer à cette grande collecte de sang, un geste simple qui peut sauver des vies. Et sur place, vous pourrez également bénéficier gratuitement de consultations avec des médecins spécialistes, ainsi que plusieurs dépistages de santé aussi. Ben, ça a démarré vers 9h environ. Ben oui, l'occasion, pourquoi pas. Ben oui, un dépistage évidemment de santé, la prise de tension, le calcul de l'IMC également, de l'acide urique, examen de la vue et bien d'autres services. Et nous rejoignons tout de suite Shauma qui est avec nous. Il était passé dans le drive hier après-midi. Et là, on est en plein cœur de cette journée de collecte, journée axée sur la santé. Shauma, bonjour.
1: Bonjour Andy, comment allez-vous?
0: Ah mais nous allons quand même très bien, en pleine santé, on peut même dire. En arrivant vers la radio, on a vu l'affluence déjà à Tribeca par rapport à cette journée. Ben on en parle, Shauma, justement.
1: Parfait, effectivement, écoutez, depuis ce matin, on a du mouvement, il y a beaucoup de gens qui sont venus. On a nos cardiologues, nos médecins spécialistes qui sont là, on a déjà fini un premier talk ce matin.
0: Oui.
1: Et à noter que nous, on est juste à côté du Food Court, à savoir qu'à Tribeca, il y a plusieurs événements qui se font en simultané. Donc nous, on est à côté du Food Court, à la Piazza. Donc on aura plusieurs talks au niveau de la journée qui vont se faire avec plusieurs spécialistes qui vont parler un petit peu au niveau de la santé. Au niveau des collègues qui sont équipés, ça avance petit à petit. On est arrivé, jusqu'à présent, on est à 30 donneurs qui ont pu donner du sang. Donc bien sûr, on a eu une quarantaine de personnes, mais parmi les quarantaines, il n'y a que 30 qui ont pu donner. Et là, on compte juste justement au support du public pour venir en masse, pour venir justement passer sur différents stands pour faire des tests de santé et aussi de rencontrer nos spécialistes et les médecins qui sont là à leur disposition pour les consultations gratuites.
0: Et d'ailleurs, l'on voit aussi une consultation générale ou même des spécialistes. L'on voit aussi, par exemple, en termes de neurologie, de cardiologie. Donc, ces spécialistes qui ont fait le déplacement, donc pour cette journée. Et Shauma, vous parliez des talks également, qui est bien important.

0: temps, parce que voilà, c'est pas tous les jours non plus que l'on peut se libérer, mais comme c'est un week-end, bah bouger, y aller à Tribeca et rencontrer ces spécialistes-là, poser des questions également ou consulter aussi, quoi. C'est très important.
1: Donc aujourd'hui, la santé, c'est primordial. Et c'est pour ça que vous avez un panel de médecins qui sont là à disposition du public, des médecins qui ont plus de 15, 20 ans de qualification, des personnes qui sont rentrées au pays justement pour être là pour les Mauriciens. Et c'est important justement que le public vienne et profite de l'occasion pour faire des...
0: Parler
1: aux médecins gratuitement, ou même faire des consultations, des personnes que vous allez normalement difficulté à rencontrer parce qu'ils ont des rendez-vous, carnet de charges sont remplis, donc pour pouvoir les avoir pour un rendez-vous, ça prend du temps. Aujourd'hui, vous avez l'opportunité de venir directement, vous asseyez, vous êtes consulté immédiatement.
0: Et surtout l'accès à la vraie information, parce que voilà, aujourd'hui on prend notre téléphone et on va sur Google pour poser des questions, mais là on a la vraie information avec ces vrais spécialistes qui ne vont pas aller dans tous les sens comme les moteurs de recherche, et c'est vraiment pointu par rapport justement à la personne, à l'individu, pas qu'en général, quoi.
1: Effectivement, donc c'est des personnes qui ont été formées, qui ont une expérience sur ce qu'il y a chacun respectivement, et c'est cette opportunité qui vous permet aujourd'hui de pouvoir justement avoir une compréhension si vous avez quelque chose, problème de santé, ou vous avez des personnes de la famille qui souffrent de quelque chose, donc c'est le moment pour venir les rencontrer, de parler, d'avoir une deuxième opinion, d'avoir plus d'informations, parce que sur Google c'est générique et majoritairement cas vous passez très loin dessus, donc là c'est l'opportunité vraiment de rencontrer des professionnels formés pour ça justement.
0: Et surtout ce geste de solidarité, on n'oublie pas, ben oui, cette collecte de sang jusqu'à 16h, c'est aussi important, et d'autres consultations. Peut-être que certaines personnes sont venues, voilà, solidaires pour donner leur sang, et que finalement que si on les arrête, on leur dit que voilà, pour vous ça ne sera pas possible. Bah de quoi s'enquérir, on se demande, bah pourquoi est-ce que ce n'est pas possible, est-ce qu'il y a un souci, quelles sont mes conditions également, bah voilà, comment se passe cette journée-là. C'est encore mieux.
1: Et c'est pour ça que vous avez le panel médical qui est juste à côté. Donc, si vous n'avez pas donné du sang, là, c'est eux qui reprennent le relais pour voir un petit peu, vous parler, vous guider, vous comprenez un petit peu qu'est-ce qui se passe. Et aussi les différentes maladies liées, que ce soit au niveau du sang ou d'autres problématiques de la santé. Donc, c'est là aujourd'hui l'occasion de venir découvrir et passer une journée et justement comprendre tout ça.
0: Oui, c'est une très bonne journée. D'ailleurs, ça a démarré depuis 9h jusqu'à 16h. D'autres examens, des examens de la vue également. C'est très riche quand même. C'est porté sur la santé. Je vois aussi, c'est-à-dire dans l'après-midi, qu'il y aura quand même des consultations en termes de gynécologie aussi.
1: Effectivement. Donc, vous avez un grand panel de médecins de différentes filières qui vont venir. Gynécologues, neurologues, psychologues. Entre autres, vous avez des médecins spécialisés dans la douleur, dans le problème sciatique, entre autres, donc ils seront là pour justement guider, conseiller et aider la population justement à comprendre mieux la santé. Vous avez aussi des bons qu'on est en train d'offrir à tout le monde pour pouvoir faire des tests dans la clinique. Donc avec ces bons, vous avez un bon de réduction qui va vous permettre justement pour une personne que vous connaissez d'aller justement faire des prises de sang et des tests approfondis à moindre coût.
0: Ah mais parfait, une sacrée organisation. L'on salue aussi hein, Ladies Circle to Mauritius, Roundtable 7 Mauritius, ou encore les partenaires qui se sont joints à cette journée-là. Hein. Il y en a quand même pas mal.
1: Ouais. Donc, beaucoup, Médicès, notre partenaire principal, on remercie, parce que c'est eux qui ont fait venir un grand panel de médecins. Oui. Vous avez un médecin house, vous avez un médecin à domicile, Elastique, entre autres. Ils sont tous là justement pour le support. Et à noter que c'est quelque chose qui est fait pour le bien-être des Mauriciens. Donc c'est là où on attend leur support, leur présence, qui est essentiel.
0: Ah oui, et justement être solidaire pour cette belle journée de collecte. Merci beaucoup, Sharma, et bon courage pour cette journée encore. Mais dès les premières heures de ce samedi, on ne peut qu'être satisfait de ce qui se passe et l'engouement dont vous nous parlez pour le début de ce week-end. Merci, Sharma, d'avoir été avec nous. Cette collecte de 9h-16h à Tribeca, comme Sharma l'a dit, c'est à côté du food court avec des consultations gratuites jusqu'à 14h, des consultations générale ou encore en cette matinée dans la gestion évidemment de la douleur, la mobilité également des spécialistes qui vont en parler aussi en neurologie, en gynécologie, en cardiologie, également toutes ces spécialités. Si vous avez des questions, bah pourquoi pas, posez-les là-bas, ils sont sur place, ils sont donnés là pour ce week-end, le temps d'un samedi pour vous expliquer tout ça. C'est à Tribeca, à côté du food court, 9h-16h.

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5: Fidèle surfiste de Radio 1, très bon samedi. Cette épreuve au programme de cette 11e journée. Nous commençons avec la première, The Mr. Brock Red Star Trophy. Un 0,20 sur 1400 mètres. De très bonnes chances au numéro 7, Luna Descent. Derrière, nous placerons le numéro 2, Firestarter. Troisième, le numéro 1, River Hawk. Et quatrième, le 3, Kenford Lights. Notre sélection pour la deuxième épreuve, 2, 1, 3 et 4. Indigenous, le numéro 2, devant le numéro 1, Dance to the Sun, le numéro 3, Global Warrior, et le 4, Lava Burst. La troisième course, nous pensons que Fortune Hunter peut le faire, cette fois-ci, après sa deuxième place derrière Lava County le 27 juin dernier. Derrière lui, nous placerons le 3, Lomu, ensuite le 5, Colatonic, et le 4, Trick or Tequila. La quatrième épreuve de cette journée, un benchmark 41 sur 1450 mètres. Avantage au numéro 3, My Archangel, devant le numéro 1 Warbird, ensuite le 7 Most Point et le 6 Tsunami Warning. La cinquième épreuve, benchmark 51, avantage au 5 Brave Bomber. S'il va de l'avant et qu'il est seul, il sera très difficile à rejoindre le 5. Derrière lui, le numéro 1 Bounce Back pour un très bon finish, le 4 Macazole et le 3 Let's Play Poker. La course principale de cette journée, un benchmark 61 sur 1450 mètres, The Aqua Springs Global Heritage Cup. Nous ferons de notre gagnant le 6 Rich Folks Hawks, devant le 4 War Chariot, ensuite le 2 Moonlight Trader et le numéro 1 Common Grounds. La dernière épreuve avec le numéro 1 That Will Be The Day avec Yanish Taka en selle pour une deuxième victoire en autant de sorties. Attention au numéro 6 Fine One que nous placerons deuxième. Troisième le numéro 5 Diamond Days et quatrième le 4 Cider House Rules. Comme bank de cette journée, 1-7 en Luna Descent et comme outside à considérer, ce sera dans la sixième épreuve, le numéro 2 Moonlight Trader.
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5: Samedi, merci d'être avec nous sur Radio 1 Planet Hit, comme vos hits qui arrivent, surtout avec un nouvel album. C'est sorti là, il y a quelques jours, sur toutes les plateformes. Métissage, 12 titres signés Jimmy Gassel. Non, il était venu, bien sûr, présenter cet album-là. Et excellent, on l'avait découvert déjà quand même. Il nous a balancé quelques extraits comme ça. Il nous prend de loin, il nous prend avec les sentiments. Il arrive, et en plus, lorsque la vague de métissage arrive, ça c'est trop bien, avec des titres que l'on adore. Avec Zulu, là, Angela sur Radio 1.
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Zoulou, l'album d'ailleurs Métissage, dispo depuis mercredi sur toutes les plateformes. L'album de Jimmy Gassel, on le rappelle, et les collabs aussi. Hein. Il n'y a pas que là avec Zoulou. Il y a d'autres collaborations à voir, à entendre, surtout sur Radio One. Merci d'être avec nous. C'est Planet Hit et Planet Film aussi, puisque Alpha est désormais en salle avec une certaine Alia Bhatt. Ça a été quand même teasé, hein, ce film d'action. Et Anya, c'est sur Radio One, la bande originale.

0: Émilie Runga pour cette édition. Le cancer gagne du terrain à Maurice, les chiffres donnent du fil à retordre aux autorités.
1: Face à une maladie qui gagne du terrain, la prévention passe à l'offensive. Près de 200 nouveaux cas détectés chaque mois, révèle Anil Bechou. Le dépistage reste le meilleur remède. Navin Rambulam face à 23 questions au Parlement mardi. Trafic de drogue, FCC, prison et économie au cœur de la Prime Minister's Question Time à l'Assemblée nationale. Le Finance Bill, les mesures fiscales bientôt débattues à l'Assemblée nationale. Le dossier des pensions s'annonce comme le principal point de tension. Pendant ce temps, chez les sapeurs-pompiers, la promotion se fait toujours attendre. Plus de 250 agents espèrent une reconnaissance après plusieurs années de service. Dubaï sort le grand jeu pour attirer les visiteurs étrangers. L'Émirat récompense ceux qui invitent famille et amis à découvrir la destination. Une opération qui pourrait aussi intéresser les Mauriciens installés aux Émirats. Et à l'étranger, Donald Trump ne ferme pas la porte à une reprise intense du conflit contre l'Iran. « Nous sommes prêts à y aller », a affirmé hier le président des États-Unis. Depuis janvier, environ 200 nouveaux cas de cancer sont enregistrés chaque mois dans les hôpitaux publics, ce qui préoccupe le ministre de la Santé. Lors du lancement de la troisième édition d'une campagne de promotion de la santé à Tribeca ce matin, Anil Bechou a rappelé que le cancer reste une maladie complexe qui nécessite une détection rapide et une prise en charge adaptée. Il affirme que le gouvernement renforce les actions de sensibilisation et fait appel à des spécialistes étrangers pour les cas les plus difficiles. Il cite notamment l'intervention d'un cancérologue indien qui a réalisé 9 opérations avec succès. Anil Bechou encourage la population à effectuer des dépistages réguliers car un diagnostic précoce augmente les chances de traitement et de guérison. Ce sont des propos recueillis par Vijayanaya Sami.
2: Quand nous trouvons le nombre qui peut monter, il y a bien le matin de concern pour tout le monde. Il est bien étonnant, il est choquant. Et raison pour laquelle nous préférons écouter le gouvernement tout ce qui est possible humainement pour être tout savant du monde là. Et il n'y a pas une maladie qui est facile, qui nous capable de handle. Raison pour laquelle l'épidéo nous permet d'être médecins compétents pour aider nous, d'être médecins à Maurice. Mais d'écouter le gouvernement, nous ne pouvons pas qu'il joue tout. Nous pouvons faire le maximum. Mais en même temps, prévention aussi très important. Cause, le van breast cancer surtout, nous bien commencer à faire van testing partout. C'est une raison qui m'a permis beaucoup l'emphase là.
1: Sans transition, mardi prochain, le Premier ministre devra répondre à une pluie de questions au Parlement. La Prime Minister's Question Time s'annonce chargée avec 23 interrogations portant sur plusieurs dossiers sensibles allant de la lutte contre le trafic de drogue, les enquêtes de la Financial Crimes Commission, les actifs de l'ancien groupe BAI ou encore la sécurité dans les établissements pénitentiaires. Les députés s'intéresseront également à la situation économique, de l'inflation à la dette publique, en passant par l'avenir. Des Mauritius, le point avec Rodney Pierre-Louis.
3: Le Premier ministre devra fournir des précisions au député Roshan Juman sur le nombre de policiers arrêtés, suspendus ou condamnés dans des affaires de trafic de drogue depuis 2014, ainsi que sur les enquêtes ouvertes par la FCC depuis novembre 2024 et les dossiers transmis au DPP. Navin Ramgoulam sera aussi interrogé sur les conditions dans lesquelles les actifs de l'ancien groupe BAI ont été cédés et sur l'utilisation des fonds issus de ces ventes. Les députés reviendront également sur la sécurité dans les prisons avec une question d'Adrien Duval qui cherchera à connaître le nombre de téléphones portables saisis de novembre 2024 à ce jour et des mesures envisagées pour contrer l'utilisation des portables en prison. Ashley Ramdas, lui, reviendra sur la récente vidéo de prisonniers s'adonnant à des activités douteuses diffusées sur les réseaux sociaux. Les questions économiques porteront notamment sur l'inflation, la TVA, le marché des changes, la dette publique et les risques de stagflation. Roshan Juman demandera si le gouvernement envisage de démanteler Apport Holdings Limited et de réintroduire M. Mauritius à la bourse. Enfin, Nitish Bijan cherchera des explications sur les allégations de fraude à la MBC entre 2015 et 2024.
1: Après la présentation du budget 2026-27, le Finance Bill et l'Economic and Financial Measures Bill 2026 seront bientôt introduits au Parlement pour donner force de loi aux mesures annoncées. Mais au-delà des textes législatifs, c'est surtout la réforme des pensions qui continue de faire débat. La création d'une Independent Pensions Regulatory Authority inquiète les syndicats. Pour Radha Krishnasadian, président du Congress of Independent Trade Union, cette réforme risque d'affaiblir le dialogue social et de remettre en cause le système actuel des retraites. Radha Krishnasadian au micro de Vijayanaya Sami.
4: un de ces éléments pour moi qui est important quand on amène un changement dans les conditions de mon employé, c'est justement qu'on engage un dialogue. Et c'est ça que nous devons demander. Et non plus pas ça dans finance. Ah, pour moi, il est clair, quand on trouve ça institution qui pour là, pour les pensions, les pour d'un pareil tactique, quand il n'est pas même pour tripartite. Pour moi, il est grave ce qu'ils vont trouver. C'est pourquoi nous avons une lettre au Premier ministre pour demander son intervention. Parfois, moi, je question même. C'est pas tout ça, fonctionnaire, je ne réalise quel danger sa section-là représentait à l'avenir plus jeune.
1: Et ils sont plus de 250 sapeurs-pompiers à attendre une évolution de carrière si le budget 2026-27 prévoit la création du poste de chef d'équipe des sapeurs-pompiers conformément aux recommandations du rapport du PRB. Aucune précision n'a toutefois été donnée sur le nombre de promotions qui seront accordées. Pour Ashraf Boksou, président de la GSEA Firefighters Cadre, cette absence de visibilité nourrit la frustration parmi ces pompiers qui assument les fonctions de lead firefighters depuis plus de 5 ans sans bénéficier d'une reconnaissance officielle ni d'une progression de carrière. Il est au micro de Nicoletta Estasi-Sandian.
5: Elle a actuellement 200, environ 225 ou 250 sapeurs-pompiers qui déjà peuvent faire le travail, peuvent faire le travail pendant des années et qui, normalement, se battent pour être promus dans le plus bref délai. On a constaté qu'il est dans le budget et d'ailleurs le scheme, pas tant qu'on est dans le scheme en service de travail actuellement, qui pourrait être finalisé dans les jours à venir. Mais la question se pose, combien de postes de lead firefighter pourraient être préconisés dans le budget?
1: Et la hausse du tarif de la CWA était devenue inévitable, tout comme les restrictions dans la distribution de l'eau, selon le ministre de l'Énergie, Patrick Assiavaden, qui affirme que Maurice doit désormais composer avec les ressources disponibles, faute de quoi les réserves d'eau pourraient être épuisées d'ici septembre. Présent ce matin au lancement du Household Rooftop Photovoltaic Scheme, le ministre a souligné la situation préoccupante des ressources hydriques dans le pays. Patrick Assiavaden a toutefois rassuré les consommateurs, précisant que les tarifs appliqués aux particuliers et aux foyers à faible revenu ne seront pas revus à la hausse. Dubaï veut faire voyager les proches de ses résidents et met la main à la poche. Pour y parvenir jusqu'au 31 octobre, l'Émirat récompense ceux qui invitent famille et amis à venir découvrir la destination. Une campagne qui pourrait intéresser les Mauriciens alors qu'une communauté est déjà installée sur place. Avec cette opération, Dubaï cherche à relancer les arrivées touristiques après une période marquée par les tensions régionales. Les détails. Baptisée et Dubai Invite, cette campagne transforme les habitants des Émirats Arabes Unis en ambassadeurs de la destination. Les citoyens et résidents de plus de 18 ans peuvent inscrire les coordonnées de proches vivant à l'étranger. Ces derniers devront se rendre à Dubaï entre le 20 juillet et le 31 octobre 2026. À la clé, pour les personnes qui invitent, des récompenses d'une valeur supérieure à 3000 dirhams, soit près de 38 000 roupies. Pas de billets en espèces, mais un véritable panier d'avantages, nuit d'hôtel, réduction dans des restaurants, entrée pour des attractions et offre de loisirs. Une opération qui pourrait trouver un écho à Maurice. Plus de 2000 Mauriciens vivent aux Émirats Arabes Unis, dont environ 1000 à Dubaï, selon les estimations disponibles. De quoi faire de cette communauté un relais privilégié pour attirer de nouveaux visiteurs. L'Émirat, qui avait accueilli un record de 19,59 millions de touristes en 2025, veut continuer à faire rayonner son image de destination incontournable, malgré les inquiétudes liées aux tensions dans la région. Dubaï joue donc la carte du bouche à oreille avec une invitation qui pourrait bien faire voyager. Et pour attirer davantage de visiteurs, une destination doit aussi pouvoir compter sur un environnement régional stable et sécurisé. C'est justement l'un des enjeux abordés à Maurice avec la troisième session plénière du groupe de contact sur les activités maritimes illicites organisée sous l'égide de la Commission de l'Océan Indien. La rencontre réunit les États membres et partenaires autour de la lutte contre le trafic de drogue, le trafic humain, la pêche illégale, la piraterie, la protection des câbles sous-marins. Les discussions interviennent alors que les tensions dans le détroit d'Ormuz et en mer Rouge font peser des risques sur les routes maritimes. Le major général Michael Rosette, chef de la Seychelles Defense Forces, a présidé cette réunion. Il en parle au micro de Velmounia.
6: Ça ta contact group important pour mettre bon pays avec plusieurs acteurs, pour mettre mes idées ensemble, pour trouver bonne certaines solutions pour bon pays la région, parce que nous voyons qui commerce une gagne affecté, nous voyons qui bon pays peut souffrir à cause prix que tout marchandise peut monter et bon pays nous besoin de support international pour un bon moyen pour la lutte contre toute cette activité illicite et mettre mes idées ensemble qui moyen nous capable aussi en l'entente pour qui y en a de-escalation au niveau de la région pour qu'il commerce et que les autres activités maritimes continuent.
1: Maurice, qui poursuit également ses ambitions de développement dans le secteur portuaire, le gouvernement donne son feu vert au projet d'Island Container Terminal qui sera développé dans le cadre d'un partenariat public-privé avec l'appui du gouvernement indien. Validé par le Conseil des ministres, cette initiative vise à moderniser les opérations portuaires et à restructurer la Cargo Handling Corporation Limited. Un comité de pilotage présidé par le secrétaire au cabinet Suresh Sibalok a également été mis en place pour superviser la mise en œuvre du projet dans un souci de transparence et de bonne gouvernance.
0: 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L'actualité dans la région, à La Réunion ainsi qu'à Mayotte, Émilie.
1: Plus d'un millier de dossiers de violences sexuelles sur mineurs ont été réexaminés à La Réunion et à Mayotte. Au total, 1052 enquêtes en cours ont fait l'objet d'un nouvel examen. Un travail jugé monumental par la procureure générale Fabienne Azzori. Cette opération, menée avec le concours de la police et de la gendarmerie, vise à accélérer le traitement des procédures et à mieux accompagner les jeunes victimes. La magistrate reconnaît que les délais restent trop longs et assure que ce réexamen permettra de faire avancer plus rapidement les enquêtes en cours. Donald Trump n'exclut pas une intensification du conflit avec l'Iran dans la nuit de vendredi à samedi. Le président américain a réuni ses principaux conseillers pour évoquer cette éventualité. Selon plusieurs médias américains, il se dit de plus en plus frustré par l'évolution de la situation, tout en affirmant qu'aucune décision n'a encore été prise. Il assure que des discussions sont toujours en cours avec Téhéran. Pendant ce temps, les États-Unis poursuivent leurs opérations militaires, tandis que l'Iran affirme avoir visé des installations utilisées par les forces américaines à Bahreïn, en Jordanie et au Koweït. Écoutez.
7: Les États-Unis n'en ont pas fini du tout avec l'Iran, c'est ce que déclare ce soir Donald Trump. Il prévient d'ailleurs que la prochaine cible pourrait être le complexe nucléaire souterrain secret, ce qu'on appelle la fameuse montagne de la pioche.
8: Croyez-vous que l'Iran ait déplacé des centrifugeuses nucléaires dans la montagne Pikax ?
9: Nous suivons le matériel, c'est là que se trouve l'action et nous frapperons probablement cette zone très bientôt. Ils ne peuvent pas y faire grand-chose. Normalement, je ne dirais pas ça. Si je pensais qu'ils pouvaient y faire quelque chose, je ne le dirais jamais. Mais nous frapperons cette zone très bientôt et très fortement.
1: Et puis la varicelle connaît une flambée inquiétante dans les camps de déplacés de Gaza. En deux semaines, près de 9300 cas ont été recensés dans plus de 130 structures de santé, un chiffre que les médecins estiment largement sous-évalué. L'ONU attribue cette propagation à la promiscuité, aux fortes chaleurs et au manque d'eau potable. Plus de la moitié des cas sont enregistrés à Khan Younes. Parallèlement, plus de 18 000 cas d'affections cutanées, dont la gale, les poux et l'impétigo, ont été signalés dans un contexte où l'isolement des malades est pratiquement impossible. Voilà, c'est la fin de ce journal. Merci de l'avoir écouté. On se retrouve dans un court instant pour le journal des sports.
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1: La natation mauricienne sera de nouveau à l'honneur ce samedi au jeu du Commonwealth de Glasgow.
2: À partir de 13h30, heure de Maurice, quatre nageurs de la team Mauritius seront engagés dans les séries de qualification. Chez les hommes, Bradley Vincent et Grégory Anodin seront au départ du 50 mètres nage libre. Chez les dames, Anishta Tilok disputera les séries du 100 mètres d'eau, tandis qu'Alicia Cochen sera alignée sur le 100 mètres brasse. Les quatre Mauriciens tenteront de signer les meilleurs chronos possibles afin de décrocher leur place pour le tour suivant. Les compétitions de natation se poursuivent jusqu'au 29 juillet au Tollcross International Swimming Center de Glasgow.
1: Et justement, l'un des représentants mauriciens les plus attendus aujourd'hui est Grégory Anodin.
2: Le nageur sera au départ des séries du 50 mètres nage libre à 13h30 heure de Maurice. À quelques heures de son entrée en lice, il s'est montré confiant et déterminé à réaliser la meilleure performance possible.
3: Ouais, franchement, bien, l'ambiance sportive, c'est ça que je dis, une atmosphère bien spécifique. Donc, franchement, prêt pour nager 250 crawl. Et après, là, je vais venir 100 crawl. 250 crawl, il y a une sprint. Donc, il y a trop beaucoup de stratégies à bord, c'est aller le plus vite possible. Le 100 crawl, là, c'est fait le maximum pour passer en semi-finale. Et puis voilà.
1: En boxe à présent, belle entrée en matière pour Fabrice Valéry.
2: Le boxeur mauricien s'est imposé à l'unanimité 5-0 dans la catégorie des moins de 55 kilos. Une victoire convaincante qui lui permet de décrocher son billet pour le prochain tour du tournoi. Voici sa réaction après ce succès.
3: Ben bien passé, je me suis conseillé mon bad coach qui m'a encadré moi, et puis il m'a fait peaufiner du technique et du travail, payer le ring, une domination et pour dimanche, une lutte de préparation qui nous coach pour travail.
1: On passe maintenant au cyclisme avec le Tour de France.
2: La 20e étape disputée ce samedi s'annonce comme l'étape reine de cette édition. Les coureurs devront enchaîner les cols de la Croix de Fer, du Télégraphe, du Galibier et du Sarène avant une nouvelle arrivée spectaculaire à l'Alpe d'Huez. Hier, Tadej Pogacar s'est adjugé la 19e étape. Le Slovène a devancé le Français Lenny Martinez et l'Équatorien Richard Carapaz. Au classement général, il conforte son maillot jaune avec plus de 7 minutes d'avance sur Remco et Van Poel.
1: Et parlons football à présent.
2: Manchester United a largement dominé Rosenborg 5-0 lors d'un match amical disputé hier soir en Norvège. Les Red Devils se sont imposés grâce à des réalisations de Chelsea, Joshua Zirkzee, Jacob Devney, Harry Amas et Ethan Williams.
1: Et toujours à Manchester United, cette fois sur le marché des transferts.
2: Le club anglais s'intéresserait au latéral droit Jed Spence autour de bonnes performances lors de la Coupe du Monde. Tottenham réclamerait environ 40 millions de livres sterling pour céder son joueur de 25 ans.
1: Direction maintenant le football africain.
2: Le tribunal arbitral du sport a fixé au 8 octobre prochain l'audience qui devra trancher définitivement l'attribution du titre de la Coupe d'Afrique des Nations 2025. Le Maroc et le Sénégal restent dans l'attente de cette décision.
1: Et pour terminer, un mot de football italien.
2: Andrea Pirlo s'apprête à devenir le nouveau sélectionneur de l'Italie. Un accord verbal a été trouvé avec la fédération italienne et l'ancien milieu de terrain devrait prendre les commandes de la squadra azzurra jusqu'en 2030. L'officialisation est attendue dans les prochains jours.
1: Et finalement, ce ne sera pas Pep Guardiola comme rumeur, évidemment. Merci, Émilie, d'avoir été avec nous et à tout à l'heure, 13h, pour un autre rendez-vous avec l'actualité.
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matin émis par la station de Vacoix. Un courant d'air léger circule sur notre région. Des nuages venant du nord-est influenceront le temps local. Durant la nuit, des développements nuageux sont attendus au sud et sur une partie du plateau central dans l'après-midi, même si ailleurs, le temps sera ensoleillé. La maximale sera supérieure à la moyenne saisonnière par environ 2 degrés, entre 23 et 25 sur le plateau central cet après-midi, jusqu'à 29 sur les régions côtières. Ça souffle du nord-est à environ 15 km/h, un vent léger, variable, une mer agitée au-delà des récifs avec des houles du sud-ouest de 2 mètres, marée haute vers 22h53, marée basse en fin d'après-midi vers 17h48 et demain 5h53, le coucher du soleil pour 17h50.

Décès de Monsieur Daman Pawsad Bisesa. Décès de Monsieur Daman Pawsad Bisesa, âgé de 90 ans, aussi connu sous le nom de Frère Lalou. Le convoi mortuaire sortira de son domicile à Route Royale Terre Rouge à 15h pour se rendre au cimetière de Bois-Marchand. Décès de Monsieur Ravindranath Ojoba. Décès de Monsieur Ravindranath Ojoba, âgé de 73 ans, aussi connu sous le nom de Mika. Le convoi mortuaire sortira de son domicile à Shivala Road Maud Australia à 15h pour se rendre au crématorium de Maud Australia. Décès de Monsieur Louis-Patrice Dorbon. Décès de Monsieur Louis-Patrice Dorbon, âgé de 56 ans, aussi connu sous le nom de Denis. Le convoi mortuaire sortira de la chapelle ardente de Moura, Petite Rivière, à 12h30 pour se rendre à l'église de Saint-Julien et de là au cimetière de Saint-Julien-Village. Décès de Monsieur Rajiv Radae. Décès de Monsieur Rajiv Radae, âgé de 40 ans, aussi connu sous le nom de Beto. Le convoi mortuaire sortira du domicile de son frère, Monsieur Sanan Radae, à School Lane, Bois d'Oiseau, Poudre d'Or Village, à 14h30, pour se rendre au crématorium de Belmont. Décès de Monsieur Noël Samuel Moutoussami. Décès de Monsieur Noël Samuel Moutoussami, âgé de 87 ans, aussi connu sous le nom de Noël. Le convoi mortuaire sortira de la chapelle ardente d'Eli Henson, à Beaubassin, à 15h, pour se rendre au cimetière de Saint-Jean. Décès de Madame Bibi Serine Souki. Décès de Madame Bibi Serine Souki, âgée de 72 ans, aussi connue sous le nom de Serine. Le convoi mortuaire sortira de la mosquée de la rue Magon à Port-Louis à 15h pour se rendre au cimetière de Richter. Décès de Madame Vimala Gungabisun. Décès de Madame Vimala Gungabisun. Elle était âgée de 61 ans, aussi connue sous le nom de Swatika. Le convoi mortuaire sortira de son domicile à Rivière Baptiste Road, La Laura à Saint-Pierre, à 13h pour se rendre au crématorium de Montagne Blanche. Décès de Monsieur Serge René Juel. Décès de Monsieur Serge René Juel, âgé de 82 ans, aussi connu sous le nom de Serge. Le convoi mortuaire sortira de la chapelle ardente de Moura, Route Royale Petite Rivière, demain à 13h pour se rendre à l'église de Saint-Jean et de là au cimetière de la localité. Décès de Monsieur Joseph Alain Fanfan. Décès de Monsieur Joseph Alain Fanfan, âgé de 75 ans, aussi connu sous le nom d'Alain. Le convoi mortuaire sortira de la chapelle ardente d'Eli Henson, sa Route Royale Beaubassin, demain à 13h30 pour se rendre à l'église Saint-François à Pamplemousse et de là au cimetière de Pamplemousse. Radio One présente ses sincères condoléances aux familles endeuillées.

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0: Disclosure, the sun comes up tremendous, c'est sur Radio 1.
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0: Vous êtes les bienvenus pour cette 11e journée de course. Il y aura 7 épreuves au programme de 12h30 jusqu'à la 7e à 16h05 avec The Mr. Brock Red Star Trophy pour ouvrir le bal. Red Star Trophy, ce championnat pour les jockeys et apprentis mauriciens. Et les enjeux, justement, sont assez sérieux avec certains jockeys qui sont quand même bien placés, à l'instar de Dinesh Souffle, Kasdi Ramsamy ou encore même Rai Jurawan, ben nous verrons. Ils seront 8 au départ de cette première course, 1400 mètres à parcourir, 0,20 pour la valeur. Le numéro 1, c'est Riverhawk de l'écurie Gajador avec l'apprenti Sophie Ancel. Le 2, c'est Firestarter de l'écurie Fukun avec Kasdi Ramsamy. Le 3, Kenford Lights de l'écurie Britam Debi associé à Dinesh Souffle. Le 4, c'est Cloud Seed pour sa course de rentrée 2026. Cloud Seed, le coursier âgé de 8 ans pour l'entraîneur Amos Yudial avec Yanish Taka. Le 5, c'est Love and Time de l'écurie Aqua Stallions associé à Akash Ocharaz. Le 6, Nordic Prince de l'écurie Vincent Allette avec Robbie Bicari. Le 7, Luna Descent de l'écurie Mahdia avec Rai Jurawan et le 8, Moon Jumper, autre représentant d'Amos Udial avec Kalou Ancel. Pour notre sélection, du moins ce que nous pensons parmi les coursiers, on va dire les plus en vue, que ce soit dans le rond de présentation ou lors des séances d'entraînement le matin en semaine, nous pensons que Luna Descent a de très bonnes chances. Le numéro 7, il reste sur une bonne deuxième place, à moins de deux longueurs d'un certain Exalted Love, champion des 3 ans, comme nous l'avons vu la semaine dernière, Exalted Love qui avait survolé la course principale. Donc si Luna Descent est resté quand même à deux longueurs d'un coursier de valeur comme Exalted Love, et s'il prend les devants dans cette épreuve sans être inquiété, il pourrait le faire, ce numéro 7 avec Rai Jurawan en selle. Luna Descent est le favori de la course d'ailleurs, il est coté à 200-220 roupies chez certains bookmakers. Derrière Luna Descent, nous placerons le numéro 2, Firestart de l'écurie Fukun avec Kasdi Ramsamy. Il reste sur une cinquième place, c'était sur 990 mètres en 0,26. Cinquième derrière un certain Bobo Dieboy. C'était il y a deux semaines de ça, ce Firestarter. Nous pensons que ce 3 ans a une marge de progression encore. Donc il est appelé à progresser. Nous le placerons quand même deuxième. Riverhawk a connu quand même une grosse prise de cote. Riverhawk qui était coté lui à 500 et quelques à hier soir. Il est à 300 roupies avant le départ de l'épreuve. Ce numéro 1, Riverhawk, qui à son actif a quand même deux victoires l'année dernière, en novembre et en décembre, dans une même catégorie, dans cette fourchette de 0,20. Est-ce qu'il a bien pris sa course la dernière fois? C'était il y a presque un mois, cinquième derrière la Vacanti à 5 longueurs, mais voilà, c'était pour se reprendre un peu, pour se remettre en jambes pour cette nouvelle saison. Nous pensons que là, il aura quand même de bonnes chances. Est-ce que Dimitri Sophie va tenter le coup, genre de le solliciter des premiers mètres même de l'épreuve pour prendre un peu d'avance sur ses adversaires et tenter un coup tactique? Nous verrons bien avec Riverhawk, que nous placerons nous troisième. Et quatrième, le numéro 3, Kenford Lights associé à Dinesh Souffle. Les coursiers qui intègrent leur stall, ce sera autour du favori Luna Descent. Ensuite, le coursier de l'écurie Vincent Allette, Nordic Prince, qui doit aussi se retrouver, il est complètement à l'extérieur avant le départ. Et Firestarter, The Start of a Race, l'on attend évidemment. Les 8 partants qui s'élancent, un départ un peu lent, une fois n'est pas coutume pour Cloud Seed avec Yanish Taka. C'est Firestarter qui prend le meilleur départ sur ses adversaires, Luna Descent qui reste juste derrière lui, gênant un peu quand même le numéro 5, Love on Time. On va se reprendre. Derrière lui, en jaune, l'on retrouve le 3, Kenford Lights avec la bande. Il y a Nordic Prince juste à son extérieur, le coursier de l'écurie Gajador Riverhawk est en 5e position. Love on Time a perdu un peu de terrain, tout comme Cloud Seed et Moon Jumper. Finalement, c'est Kasdi Ramsamy sur Firestarter qui prend les devants dans cette épreuve. Il sera difficile à rattraper s'il garde cette cadence, surtout que les autres, pour l'instant,

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1: Résiste au retour de Nordic Prince. Firestarter, le numéro 2, face à Nordic Prince. Et derrière, c'était un peu plus difficile pour Loon Descent ou encore Canford Lights. Firestarter, le numéro 2, il résiste quand même au retour de Nordic Prince. Firestarter, ben voilà, il a pris les devants dans cette épreuve, n'a pas été gêné, mais ça a été quand même une très bonne course de Nordic Prince. Ben, souvenez-vous, la dernière fois Nordic Prince, c'était le 27 juin, il terminait à 10 longueurs. Quand même d'Exalted Love ce jour-là, Nordic Prince, il n'arrivait plus à se retrouver. C'était un coursier assez erratique, des performances en dents de scie. Mais pourtant là, Nordic Prince qui a suivi en cinquième position, il a trouvé les barres. En plus, malgré son huitième couloir, Nordic Prince réalise une très belle épreuve. Il nous a même donné l'impression de pouvoir devancer Firestarter dans les derniers 100 mètres de cette épreuve, de ces 1400. Mais finalement, Firestarter avait encore un peu de jus pour devancer le coursier de l'écurie Vincent Allaite. Bravo à toute l'équipe de l'écurie Fukuyn, l'entraîneur Carl Lewitson, Kasteram Sami, le numéro 2. Firestarter s'impose dans The Mr. Brock Red Star Trophy. C'était la première épreuve. On se retrouve pour The Aqua Springs Made by Nature Cup. Ce sera à 13h05.
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fait. Daga qui là, Dieu te fait attention. Et ben c'est que Pévin fait numéro aussi. Hein. Dieu te fait attention. Le message qui est passé. Vous êtes dans Planet Hit sur Radio One. Merci d'être avec nous. David Kushner, son nouveau titre, c'est Electrified. Ça arrive après Likely Lucky Again.

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4: Direction le nord, si vous êtes sur les plages de Grand Bay, Père-Hébert, Trois-Biches, 28 degrés comme maximal, c'est plutôt bien même, encore mieux. Si vous êtes vers l'ouest de l'île, alors là, on dirait que c'est l'été, quoi. 29, voire 30 degrés ressenti, hein, ça c'est cool vers l'ouest. Vers l'est, on est bien, on est pas mal, 27, 28 degrés à prévoir pour le sud.
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0: 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Le moment des nouvelles, Émilie Runga, bonjour.
1: Bonjour Andy, bonjour à tous. La hausse du tarif de la CWA était devenue inévitable, tout comme les restrictions dans la distribution de l'eau, selon le ministre de l'Énergie, Patrick Assiavaden, présent ce matin au lancement du Household Rooftop Photovoltaic Scheme. Il a alerté sur la situation préoccupante des ressources hydriques à Maurice. Selon lui, le pays doit désormais composer avec les réserves disponibles, au risque de voir les stocks s'épuiser d'ici septembre. Il a toutefois rassuré les consommateurs, affirmant que les tarifs pour les particuliers et les foyers à faible revenu ne seront pas augmentés. Depuis janvier, environ 200 nouveaux cas de cancer sont recensés chaque mois dans les hôpitaux publics, une situation qui préoccupe le ministre de la Santé. Lors du lancement d'une campagne de promotion de la santé à Tribeca, Anil Bechou a rappelé l'importance d'une détection précoce et d'une prise en charge adaptée. Il souligne les efforts du gouvernement en matière de sensibilisation et le recours à des spécialistes étrangers pour les cas complexes, citant notamment 9 interventions réussies réalisées par un cancérologue indien. Il encourage la population à faire des dépistages réguliers. 16 personnes, dont 7 mineurs, 4 femmes et 5 hommes, ont été conduites à l'hôpital après avoir été affectées par des gaz lacrymogènes lors d'un incident hier soir à Cité-Tolle-Maillebourg. Elles ont reçu des soins avant de regagner leur domicile. La police est intervenue vers 19h30 après qu'un homme a déclaré avoir été agressé par un individu de 46 ans. Des proches de la victime auraient également été touchés. Une douille de grenade lacrymogène a été retrouvée et saisie comme pièce à conviction. Le suspect est activement recherché. La National Land Transport Authority monte au créneau face aux plaintes sur les tarifs des taxis-trains. L'organisme appelle les chauffeurs à faire preuve de modération et à éviter toute surfacturation au détriment des passagers. Dans un communiqué publié hier, la NLTA affirme avoir reçu plusieurs signalements faisant état de hausse présumée des prix. Elle rappelle que depuis 2005, les règlements sur les taximètres ne s'appliquent plus aux courses locales ni aux longs trajets. Les usagers sont donc invités à négocier ou à vérifier le tarif avec le chauffeur avant de monter à bord. Et puis à l'étranger, un ancien procureur indonésien chargé de la lutte anticorruption a été arrêté pour blanchiment d'argent après la saisie de 19 millions de dollars et de 74 kilos de lingots d'or dans plusieurs de ses propriétés. Febri Adriansia, qui a quitté ses fonctions le 11 juillet, nie les accusations et affirme être victime de criminalisation. Son avocat demande une procédure équitable. L'enquête ouverte par la police puis confiée aux spécialistes anticorruption intervient alors que l'Indonésie poursuit sa lutte contre la corruption, visant régulièrement des responsables publics. C'est la fin de ce flash. Merci de l'avoir écouté. Retour de l'info dans une heure.
0: Merci, Émilie.
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1: La deuxième épreuve, The Aqua Springs Made by Nature Cup 1026 pour la fourchette de valeur, 1450 mètres à parcourir. Ils seront quatre à prendre le départ. On revient sur l'arrivée de la première course. Premier, le numéro 2, Firestarter. Il s'impose devant le 6, Nordic Prince. Troisième, le 7, Luna Descent. Et quatrième, le 3, Kenford Lights. Cette deuxième course avec quatre partants, ils évoluent là pour le moment derrière les stalles. Ils attendent évidemment l'entrée dans les boîtes. Dan Stevenson, le numéro 1, lui qui est coté à 280 roupies. Dan Stevenson avec Yannis Takaoncel pour l'entraîneur Orvin Nagadou. Le 2, c'est Indigenous, le favori de la course, à 240 roupies pour l'écurie Aqua Stallions avec le jockey Pierre Courneuf, désormais titulaire. Lui qui est arrivé il y a quelques jours. Le 3 Global Warrior de l'écurie Vincent Allette aura Robbie Bicari sur le dos avec les œillères pour la première fois. Global Warrior devrait être encore un peu plus affûté. Devrait être doté aussi d'un très bon finish. Nous verrons son comportement. Il reste un outsider valable à 460 roupies. Et le 4, c'est Lava Bust. Autre représentant d'Aqua Stallions avec Akash Ocharaz en selle. Les quatre partants se tiennent quand même hein, dans cette fourchette de valeur. Dan Stevenson à 280 roupies, Indigenous à 240, Global Warrior à 460, Lava Bust à 600. C'est vrai que Dan Stevenson reste sur deux belles courses derrière un certain New World, une deuxième place, loin oui, mais quand on connaît la capacité de New World, c'est quand même un très bon coursier ce Dan Stevenson, et on attend de lui qu'il le fasse dans cette épreuve, mais Indigenous semble être aussi bon. Le départ qui est donné dans cette deuxième course avec Indigenous qui prend un très bon départ, son compagnon d'écurie qui le devance, le numéro 4 Lava Bust, ensuite on retrouve le numéro 1 Dance to Vassen et finalement le numéro 3 Global Warrior. Nous sommes en montée maintenant avec le numéro 4 Bust désormais qui imprime le train devant Indigenous le numéro 2, Dan Stevenson le numéro 1 ainsi que Global Warrior qui s'agite un peu avec Robbie Bicari. Nous sommes maintenant en ligne opposée désormais toujours, ça n'a pas changé avec le 4 Lava Bust, Akash Ocharaz qui essaye de régler ce tempo, son compagnon d'entraînement Indigenous est juste derrière lui sur les barres, elles vont un par un, Dan Stevenson le numéro 1 en 3ème position, légèrement décalé par Yannis Takas 600 mètres de l'arrivée ainsi que Global Warrior qui semble s'être calme et c'est assez compact quand même, à bientôt 400 mètres avec Lava Bust, Indigenous sous la menace maintenant de Dan Stevenson qui passe à l'extérieur, Pierre Courneuf qui ne commence pas son effort avec le numéro 2, par contre Yannis Takas avec Dan Stevenson, lui cadence son coursier et Global Warrior qui essaye de venir, nous sommes en ligne droite désormais avec Lava Bust maintenant qui s'écarte pour laisser la place à Indigenous, Dan Stevenson qui a un peu de mal, ne suit pas le rythme maintenant, Lava Bust face à Indigenous, les deux d'Aqua Stallions d'ailleurs, et c'est Indigenous qui va prendre le meilleur sur le 4 Lava Bust, Indigenous Lava Bust, Dan Stevenson pour la 3ème place et le numéro 3 Global Warrior, Indigenous avec Pierre Courneuf, le jockey titulaire de l'écurie Aqua Stallions avec le numéro 2 Indigenous dans cette deuxième course, après le numéro 2 dans la première épreuve, notre numéro 2 dans la deuxième en Indigenous pour The Aqua Springs Made by Nature Cup, fourchette de 0 26 sur la distance de 1450 mètres, cette course qui revient au numéro 2, Indigenous, la monte de Pierre Courneuf, sa première victoire dès qu'il arrive, voilà, sa première monte, première victoire en 2026 pour le jockey et l'écurie Aqua Stallions. On se retrouve d'ici une demi-heure pour la troisième épreuve.
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Ah oui, la bande avec Olivier Sirot qui était présent cette semaine pour présenter la langue cabri, nouveauté, et on adore sur Radio 1, c'est Planet It. Voici Bad Bunny.

quelques nouveautés en cette nouvelle heure sur Radio One avec NASA Boosté, avec maintenant le DJ, producteur, artiste d'origine jamaïcaine Russian et Ellie Doué avec Journey.

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1: Direction le Champ de Mars pour revenir sur l'arrivée de la deuxième épreuve remportée par le numéro 2 Indigenous devant le 4 Lava Bust, le numéro 1 Dance to the Sun ainsi que le 3 Global Way, The Boogie and Pops Zero Sugar Cup. 0,25 pour la valeur, 1650 mètres à parcourir. 9 partants, le numéro 1. Il sort du rond de présentation, c'est Fortune Hunter de l'écurie Aqua Stallions avec Pierre Corneau Fancel. Le 2, c'est New York City de l'écurie Fukun avec Manuel Nunes. Le 3, c'est Lomu de l'écurie Vicky Rui avec Dennis Schwartz. Le 4, Tricoté qu'il a parmi les favoris de la course, entraîné par Subiraj Gajador avec Donovan Mansour. Le 5, Colatonic, autre représentant de Vicky Rui avec Swapnil Rama. Le 6, Cosmic Captain de l'écurie Mahadia avec Raj Rawan. Le 7, Grande Rosalie de l'écurie Britam Debi avec Dinesh Souffel. Le 8, Malinois de l'écurie Vincent Allette avec Yann Ishtaka, son compagnon d'écurie Rainwater. Le 9, avec Robbie Bicari. La cote des partants dans cette troisième épreuve, Fortune Hunter, il a été joué, il est coté à 400 roupies. Le 2, New York City, est coté à un peu plus de 600 roupies. Lomu a été joué également, il est à 400 roupies, passe même l'un des deuxièmes favoris de l'épreuve. Lomu, le 4, Trick or Tequila, est le favori. Il est coté à 300 roupies chez certains bookmakers. Le 5, Colatonic, il est coté à 2000 roupies. Le 6, Cosmic Captain Outsider, à 15 contre 1. Grande Rosalie est Outsider également, Malinois aussi, tout comme Rainwater. On revient sur la forme des chevaux. Le plus en vue dans cette épreuve, c'est le 4, Trick or Tequila. Il reste sur une victoire, c'était le 20 juin dernier, avec un certain Raj Rawan sur le dos. Il avait devancé Colatonic d'une longueur. Il avait eu quand même une course à flanc de peloton, mais il avait trouvé un bon dos en fait en malinois ce jour-là et avait pu accélérer en ligne droite pour devancer ses adversaires, même s'il avait évolué en épaisseur, et nous pensons qu'il a les capacités de le faire encore. Trick or Tequila, autre coursier joué, c'est le numéro 3, Lomu qui a connu deux sorties ici, bon, pas terrible. Une fois c'était fin mai et finalement c'était mi-juin. Il fait sixième à plus de 5 longueurs de The Centurion à sa première sortie, ensuite 5e, mais très loin de A New World. En fait, ce qui parle pour lui et la prise de Paris, c'est surtout sa progression à l'entraînement et le choix du jockey titulaire Dennis Schwartz à choisir entre Lomu et Colatonic. Ben, son choix, ça a été porté sur le numéro 3, Lomu pour Dennis Schwartz.

0: Ensuite, un autre coursier bien en vue, ben oui, son compagnon d'écurie, Colatonic, lui qui reste sur une deuxième place, derrière Colatonic, derrière Tricon Tequila, qu'il affronte aujourd'hui. Colatonic avait quand même eu une très bonne course avec Swadmil Rama la dernière fois. La ligne droite qui s'offrait à lui, il est resté un peu dans son action pour réaccélérer ensuite, mais c'était trop tard. Tricon Tequila avait déjà passé le but en premier. Autre bon coursier, c'est le numéro 2, New York City, deuxième à trois longueurs, The Paved with Gold. C'était il y a de cela deux semaines, New York City, dans une course, certes, il faut dire, avec le faux départ occasionné par Amandla. Souvenez-vous, et que Paved with Gold s'imposait lui avec Dimitri Sophie ce jour-là. Bah, New York City, peut-être, si l'on met évidemment sur cette course, on va dire, un peu quelconque, un peu en dilettante au départ, il devrait faire une meilleure course cette fois-ci avec Manuel Nunes sur le dos. La dernière fois c'était avec Kinsley Ramsamy. Le numéro 1, Fortune Hunter, il est joué encore avant le départ, ce numéro 1 Fortune Hunter. Oui, mauvaise fortune la dernière fois, il vient se faire prendre la victoire dans les derniers mètres, dans la dernière foulée, par un certain Lava County qui lui a encore progressé. Souvenez-vous, ce jour-là, c'était le 27 juin, Cody Collis avec Fortune Hunter qui essaye de prendre les devants, mais finalement qui est devancé, qui est doublé par un adversaire. L'adversaire devant lui réduit un peu la course, il est obligé de se décaler, il perd un peu de cadence, Fortune Hunter, à un moment donné, en ligne droite, il essaie quand même de résister au bon retour de Lava County. En vain, il finit deuxième ce jour-là. Ça avait même fait couler beaucoup d'encre à la monte de Cody Collis ce jour-là. Il y a Pia Kornoff aujourd'hui sur le dos de Fortune Hunter pour l'écurie Aqua Stallions. Ce sera à voir. Pia Kornoff déjà en forme puisqu'il a gagné la deuxième épreuve. C'était avec Indigenous pour le même entraînement, c'est-à-dire l'écurie Aqua Stallions et l'entraînement de Sherry Schnarang. Un autre coursier à considérer, peut-être un outsider à inclure dans vos combinaisons, c'est le 8 Malinois qui n'avait pas mal fait la dernière fois lorsque Tricon Tequila avait gagné le 20 juin sur 1450 mètres cette fois dans ce 0-20. C'était ce même Yanish Taka qui le pilotait. Il a démontré quand même quelque chose. Il n'a pas mal couru. Ben pourquoi pas là? Encore une bonne course attendue de son entourage. En plus, la première ligne, il sera à la corde, 56 kilos sur le dos. Ça devrait être quelque chose. Une course très relevée qui devrait se jouer en haut de tableau entre les Fortune Hunter, New York City, Lomu, Tricon Tequila ou encore Colatonic. Colatonic, parmi, on va dire, les animateurs de l'épreuve, à un degré moindre, Lomu, Fortune Hunter, forcément, puisqu'il prend un très bon départ, il a une bonne vélocité. On va voir comment Pia Kornoff essaye de le placer, puisque les coursiers cités ont quand même le désavantage des lignes extérieures. Le numéro 1, Fortune Hunter, 7e ligne, Tricon Tequila, ligne 9, Colatonic, ligne 5. Avantage, on va dire, au dernier nommé, au gris de l'écurie Rui Colatonic, enfin au gris, pas au gris, c'est Lomu Colatonic, c'est l'ongre B, le numéro 5. Voilà, on remet tout en place et on attend les ordres du starter pour que les chevaux intègrent leur stall. Pia Kornoff qui se remet en selle, lui, sur Fortune Hunter. Voilà, c'est fait, l'on approche dans le couloir extérieur. Désormais, il y a Trick or Tequila, également New York City. Des progrès sont attendus de la part de son entourage. On revient sur l'écurie Fukun qui a remporté la première course avec Firestart. Voilà, Malinois est entré, Colatonic qui est là, le numéro 7 Grande Rosalie, le coursier de l'écurie Mahadia Cosmic Captain, on en a peu parlé, lui qui avait fini 6e la dernière fois. Derrière Tricon Tequila, Cosmic Captain, Fortune Hunter est entré, il reste New York City. Rainwater, le numéro 9. Et ce sera bientôt le départ. Voilà, c'est fait pour New York City. Et le 4, Tricon Tequila, à l'extérieur, reste le 3, Lomu. Voilà le gris de l'écurie Rui. Ce sera le départ de cette troisième épreuve. Les neuf partants qui s'élancent. Un départ un peu lent pour Grande Rosalie, mais repris tout de suite par Dinesh Souffol. Bon départ à l'extérieur, aussi facile pour New York City, Fortune Hunter, ou encore le 9 Rain Water. Les trois vont se disputer le commandement. Manuel Nunes qui jette un coup d'œil sur sa droite avec New York City pour se rabattre vers la corde. Le 9 Rain Water à son extérieur pour ne pas gêner Fortune Hunter. Ensuite, à l'intérieur, il y a le 5 Colatonic derrière lui. Son compagnon d'entraînement, Lomu, Grande Rosalie, qui s'est repris. Il y a Cosmic Captain qui devance de peu Trick Out Tequila, le numéro 4. Et finalement, le 8 Malinois qui essaye de suivre ce peloton mené par le 2 New York City, qui n'est pas gêné pour l'instant. Ça mène maintenant à l'extérieur, juste à côté de New York City, Rain Water. Il y a Colatonic bien placé en troisième position avec Swapnil Rama, Dennis Schwartz sur le gris. Lomu est en quatrième, juste à côté à son intérieur. Il y a Fortune Hunter pisté par Grande Rosalie, Cosmic Captain, Trick or Tequila. On lui demande déjà l'effort par Donovan Mansour et finalement Malinois au passage de la route. New York City qui est bien pas inquiété, alors que derrière Lomu qui va contourner ce duo qui est Colatonic et Rain Water et qui donne l'avantage même à New York City puisque certains coursiers sont gênés en entrée de ligne droite. Colatonic maintenant qui essaye de menacer New York City qui a quand même un boulevard devant lui. Trick or Tequila qui passe complètement à l'extérieur et essaye de revenir. Pour l'instant, New York City face à Colatonic. New York City fait de la résistance. Trick or Tequila qui entre dans le jeu en fin de ligne droite. Mais Colatonic face à Trick or Tequila dans l'ultime foulée. Il y aura photo entre le 4 et le 5. Alors là, Donovan Mansour a dû s'employer de très très loin pour essayer d'arriver sur Colatonic. Swapnil Rama, lui, il est debout sur les étriers, tellement confiant de sa victoire. Mais il y aura photo quand même entre les deux coursiers. Colatonic qui devançait dans un premier temps New York City et à l'extérieur Trick or Tequila qui revenait. C'est sa façon de courir, hein, Trick or Tequila, de courir très loin. N'était-ce pas trop loin cette fois-ci? Il avait gagné la dernière fois comme ça, face à ce même Colatonic, puisqu'en ligne droite, Swapnil Rama sur Colatonic qui accroche New York City, qui a fait illusion à un moment donné, mais affaibli finalement. Donc Colatonic, à sa victoire, il voit le but arriver, et derrière en rouge, remonté comme une balle, le 4 Trick or Tequila, le favori de la course. Donc est-ce que le but arrive à temps pour Colatonic dans l'ultime filet, dans l'ultime foulée, ou Trick or Tequila? Pour l'instant, le résultat provisoire, du moins à la photo. On attend bien sûr qui des propriétaires vont descendre aussi, puisque le résultat n'est pas rendu au Champ de Mars pour le moment, le résultat de la photo. Du moins, qui passe le but en premier? Qui est sur la ligne? Keshav, t'es à la réalisation, tu vois qui toi? Le numéro 4 ou le numéro 5? Il voit le numéro 5, Colatonic. Ah, semble-t-il, ben voilà, que c'est confirmé, c'est Colatonic qui l'emporte, le numéro 5 face à Trick or Tequila. Le 5 Colatonic pour l'entraîneur Vicky Rui. Et la monte de Swapnil Rama, le 5 s'impose dans cette troisième épreuve. On va se retrouver pour la quatrième, ce sera à 14h15.
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0: 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Vince Ryan, bonjour.
1: Bonjour Andy, bonjour à tous. La hausse du tarif de la CWA était devenue inévitable, tout comme les restrictions dans la distribution de l'eau, selon le ministre de l'Énergie, Patrick Asiervaden. Présent ce matin au lancement du Household Rooftop Photovoltaic Scheme, il a alerté sur la situation préoccupante des ressources hydriques à Maurice. Selon lui, le pays doit désormais composer avec les réserves disponibles, au risque de voir les stocks s'épuiser d'ici septembre. Il a toutefois rassuré les consommateurs, affirmant que les tarifs pour les particuliers et les foyers à faible revenu ne seront pas augmentés. La National Land Transport Authority monte au créneau face aux plaintes sur les tarifs des taxis-trains. L'organisme appelle les chauffeurs à faire preuve de modération et à éviter toute surfacturation au détriment des passagers. Dans un communiqué publié hier, la NLTA affirme avoir reçu plusieurs signalements faisant état de hausse présumée des prix. Elle rappelle que depuis 2005, les règlements sur les taximètres ne s'appliquent plus aux courses locales ni aux longs trajets. Les usagers sont donc invités à négocier ou à vérifier le tarif avec le chauffeur avant de monter à bord. Et puis 16 personnes, dont 7 mineurs, 4 femmes et 5 hommes, ont été conduites à l'hôpital après avoir été affectées par des gaz lacrymogènes lors d'un incident hier soir à Maillebourg. Elles ont reçu des soins avant de regagner leur domicile. La police est intervenue vers 19h30 après qu'un homme a déclaré avoir été agressé par un individu de 46 ans. Des proches de la victime auraient également été touchés. Une douille de grenade lacrymogène a été retrouvée et saisie comme pièce à conviction. Le suspect est activement recherché. À l'étranger, le ministre indien de l'Éducation, Dharmendra Pradhan, a annoncé ce samedi sa démission du gouvernement au sixième jour de la fronde des étudiants qui exigeait son départ en raison d'une série de fraudes aux examens universitaires. Considérant la situation qui s'est développée dans le pays, j'ai décidé d'envoyer ma lettre de démission au Premier ministre, a-t-il annoncé sur X. Voilà qui marque la fin de ce point sur l'actualité. Merci de l'avoir suivi. 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
1: Il est 14h15 et d'ici une minute trente, le départ de la quatrième épreuve de cette 11e journée. Ils seront 7 à prendre ce départ-là, comme Warbird, Military Force, My Archangel, le favori de la course, le 4, Wugoog, le 5, Babylon, le 6, Tsunami Warning et le 7, Most Point. Nous sommes évidemment près des stalles et l'on voit l'un des commissaires, Maître Yaya Nazrou, qui vérifie l'état de My Archangel. Angel, à ce qu'il paraît, on lui refait la selle avec son jockey Manuel Nunes également, le starter qui est là aussi. My Archangel, le favori de la course, coté à 150 roupies quand même. Hein. Il y a eu encore du jeu sur ce numéro 3, My Archangel, qui reste sur une belle victoire derrière All About Love. C'était la semaine dernière, d'ailleurs le 18 juillet, laissant All About Love à plus de 3 longueurs. Sa forme parle pour lui aujourd'hui, mais attention quand même, le numéro 1, Warbird, est affûté, un coursier extrêmement généreux dans l'effort, lui qui reste sur 2 victoires consécutives. Sa dernière victoire remonte à quasiment un mois. C'était le 20 juin dernier, ce Warbird. Et dans cette catégorie, dans cette valeur, ben, il donnera sans doute du fil à retordre au favori My Archangel. Pour l'instant, le jockey de ce coursier est toujours à terre avec Manuel Nunes qui revoit la selle. D'autres coursiers quand même qui sont bien présentés, le numéro 6, Tsunami Warning. Il a été joué quand même, il est coté à 5 contre 1. Il aura Pierre Kornhoff sur le dos, Tsunami Warning de l'écurie Aqua Stallions. Attention à lui, ce Tsunami Warning qui avait fini dans un brillant style, certes un peu loin de Happy Days, mais quand même ce jour-là, Happy Days était quasiment imbattable, intraitable même, n'avait laissé que des miettes à ses adversaires. Mais Tsunami Warning revient dans une course avec un champ peut-être un peu plus à sa portée, si ce n'est My Archangel ou encore Warbird. Le 7 Monster Point lui monte deux valeurs, il passe d'un B31 à un B41, c'est dire qu'il monte de deux valeurs, il reste un outsider quand même valable. Il est coté chez certains bookmakers à 2000 roupies pour un coursier qui s'est imposé lors de sa dernière sortie. C'était le 27 juin dernier. Most Point qui intègre le couloir extérieur. Il y a également Babylon. Dans le troisième couloir, le numéro 1, Warbird, qui est là, le favori My Archangel dans le couloir intérieur. Military Force avec Dennis Schwartz, c'est pas tout à fait ça, il se montre un peu nerveux, Military Force, avec Dennis Schwartz qui est sorti du cheval. Et l'on retrouve encore derrière le 6 Tsunami Warning qui attend son tour pour intégrer sa stalle. Military Force à la force des bras pour les hommes de piste, il se montre vraiment récalcitrant pour entrer dans les stalles. Dennis Schwartz qui reprend sa monture. Il a même essayé genre de désarçonner son cavalier, mais Dennis Schwartz, lui, est resté ferme. Il intègre d'ailleurs sa stalle. Dennis Schwartz qui attend Military Force, qui s'est calmé, semble-t-il. Voilà, c'est fait pour Military Force. Le 6, Tsunami Warning. Et finalement, ce sera le départ de cette épreuve. La quatrième course vie Aqua Springs, Peterborough, Legacy Cup. Ça s'agite un peu avec My Archangel ou encore Babylon dans le couloir numéro 3. Et les coursiers qui s'élancent désormais pour cette quatrième course. 1450 mètres à parcourir avec My Archangel, le numéro 3, qui intègre maintenant bien, en fait, son couloir à la corde. Il est bien, il compte même une longueur d'avance sur son plus proche concurrent, Warbird. Et on retrouve juste à côté maintenant le Tsunami Warning, Most Point qui est là également derrière. Il y a le 5 Babylon, le coursier de l'écurie Gajadar, le 4 Wugoog et finalement Military Force qui s'agite un peu avec Dennis Schwartz. Nous sommes en ligne opposée, le favori My Archangel qui est toujours bien avec Manuel Nunes, Warbird qui s'amène à son extérieur désormais et l'on retrouve le 6 Tsunami Warning avec Pierre Kornhoff, Most Point lui avec Robbie Bicari, Babylon avec Rai Jurawan, à ses côtés le 4 Wugoog est toujours en dernière position, on retrouve Military Force aux abords du poteau des 600 mètres. My Archangel n'est nullement gêné pour l'instant à l'avant. Il compte une longueur et demie d'avance sur Warbird qui commence son effort maintenant. Grant Van Nicker qui demande l'effort à Warbird. C'est un peu compliqué pour Tsunami Warning, le 6 Monster Point ou encore les autres derrière. My Archangel qui entre en vainqueur en ligne droite. Qui pourra rejoindre My Archangel? Warbird qui essaye de s'amener à l'extérieur avec Grant Van Nicker Dark. Mais l'assurance même de Manuel Nunes sur ce numéro 3, My Hawk Angel, a tout dit. My Hawk Angel s'impose devant Tsunami Warning Warbird pour la troisième place. Très belle victoire du favori. My Hawk Angel coté à 150 roupies. Avec Manuel Nunes sur le dos, un doublé déjà pour le jockey titulaire chez l'écurie Fukuyun. Après Firestarter dans la première épreuve, il remet ça dans la quatrième avec My Hawk Angel, le numéro 3. Et l'on se retrouve pour la cinquième course à 14h50.
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0: Quatrième, le 5, Babylone. Cette cinquième épreuve, 1600 mètres à parcourir pour les 5 partants qui vont s'élancer. Avec le numéro 1, c'est Bounce Back de l'écurie Javin Awotor avec Ant Van Niekerk pour la montre. Le 2, c'est Faithful Day de l'écurie Mahadia avec Buggy Rotti. Le 3, Let's Play Poker, deuxième représentant de l'entraîneur Javin Awotor avec Dinesh Souffol. Le 4, Macazole de l'écurie Gajadar avec Raymond Danielson. Et le 5, Brave Bomba de l'écurie Fukun avec Manuel Nunes en selle. Brave Bomba, juste après le favori en termes de cote, le favori c'est le numéro 1 Bounce Back qui reste sur 3 victoires consécutives. Souvenez-vous, c'était la surprise de la première journée avec Nabil Sheikh Bachamea. Il s'imposait d'une longueur avec Sound of Vassy, ensuite devant Sound of Vassy, ensuite c'était Rich Fox Hawks qui a buté deux fois sur lui, Bounce Back, et il revient pour une quatrième victoire. Pourquoi pas ce coursier de l'écurie Awotor, mais face à lui, il y aura le numéro 5, Brave Bomba, qui devrait prendre facilement les commandes de l'épreuve. Le départ qui est donné, c'est 1600 mètres à parcourir. La cinquième épreuve avec Brave Bomba qui s'est bien élancé. Macazole prend un bon départ aussi à l'intérieur. Brave Bomba, Macazole avec Raymond Danielson. Ensuite, nous retrouvons le numéro 3, Let's Play Poker, Bounce Back est à la corde. Et juste à côté, le numéro 2, Faithful Day. Nous sommes en montée avec Brave Bomba qui accélère pour prendre les devants face à Macazole dans le virage vers les 1200 mètres. Ensuite, le numéro 3, Let's Play Poker. Le favori, le numéro 1, Bounce Back. Ainsi que le 2, Faithful Day avec Buggy Rotti en selle. Nous sommes en ligne opposée désormais avec le 5, Brave Bomba qui est toujours en tête. Manuel Nunes qui va essayer de contrôler la cadence de cette épreuve. Macazole connaît une bonne course également après un bon départ. Let's Play Poker avec Dinesh Souffol bien à la corde aussi. Son compagnon d'entraînement derrière, Bounce Back, reste à la corde avec Grant Van Niekerk. Et toujours en dernière position, le numéro 2, Faithful Day. Voilà que Macazole s'est décalé avec Raymond Danielson à 400 mètres de l'arrivée. Brave Bomba, on lui demande un peu d'effort, hein. Manuel Nunes qui le réveille un peu, hein, à 400 mètres maintenant. Bounce Back qui va remonter fort avec Grant Van Niekerk qui l'a devant lui. Let's Play Poker, c'est fini pour Faithful Day. La ligne droite qui arrive désormais, est-ce que Brave Bomba pourra contenir même l'assaut de Macazole ou encore Bounce Back qui va devoir passer par l'extérieur pour revenir sur le numéro 5, Brave Bomba qui commence à trouver ces dernières foulées un peu compliquées, mais le plus difficile a été fait dès le départ puisque Brave Bomba, le numéro 5, s'impose devant Macazole. Bounce Back, le favori, n'a pu revenir. Le 5, Brave Bomba, il s'impose dans The Aqua Springs Live Hell's Cup. Brave Bomba qui était coté à 270 roupies, il s'impose et ça fait déjà 3 pour Manuel Nunes et l'écurie Fukun après la première course sur Firestarter, My Archangel, et désormais le numéro 5, Brave Bomba, pour la casaque jaune aux étoiles. Bravo à tout l'entourage. Manuel Nunes qui signe déjà ce coup de 3 et il aura de très bonnes chances dans la 6ème épreuve. Ce sera la course principale à 15h25, un B61 sur 1450 mètres. À tout à l'heure.
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0: samedi à vous tous et très bon samedi à l'écoute de Radio 1. Il est 15h. C'est parti pour ce point info et le flash avec vous, Vince. Brian, bon après-midi.
1: Bon après-midi, Luana. Bon après-midi à tous. La hausse du tarif de la CWA était devenue inévitable, tout comme les restrictions dans la distribution de l'eau, selon le ministre de l'Énergie, Patrick Aciavaden, présent ce matin au lancement du Household Rooftop Photovoltaic Scheme. Il a alerté sur la situation préoccupante des ressources hydriques à Maurice. Selon lui, le pays doit désormais composer avec les réserves disponibles au risque de voir les stocks s'épuiser d'ici septembre. Il a toutefois rassuré les consommateurs, affirmant que les tarifs pour les particuliers et les foyers à faible revenu ne seront pas augmentés. Depuis janvier, environ 200 nouveaux cas de cancer sont enregistrés chaque mois dans les hôpitaux publics, ce qui préoccupe le ministre de la Santé. Lors du lancement de la troisième édition d'une campagne de promotion à Tribeca ce matin, Anil Bechou a rappelé que le cancer reste une maladie complexe qui nécessite une détection rapide et une prise en charge adaptée. Il affirme que le gouvernement renforce les actions de sensibilisation et fait appel à des spécialistes étrangers pour les cas les plus difficiles. Un adolescent de 17 ans se trouve dans un état critique après un grave accident de la route survenu hier à Bell Village. Le jeune homme circulant à moto serait entré en collision avec un 4x4. Subissant de graves blessures à la tête, il a été transporté d'urgence à l'hôpital Jitu par le SAMU où il a été admis aux soins intensifs. Son état de santé est jugé critique. Le conducteur du 4x4, âgé de 45 ans, a été soumis à un test d'alcoolémie qui s'est révélé négatif. À l'étranger, un incident impliquant un pétrolier et des forces militaires qui n'ont pas été identifiés a été signalé ce samedi près du détroit d'Hormuz. Selon l'agence de sécurité maritime britannique United Kingdom Maritime Trade Operations, l'agence a reçu un rapport faisant état d'un incident impliquant un pétrolier et des forces militaires dans le golfe d'Oman, a-t-elle indiqué dans un communiqué sur fond d'affrontements entre les États-Unis et l'Iran dans cette région stratégique pour le transport mondial des hydrocarbures. Voilà qui marque la fin de ce point sur l'actualité. Merci de l'avoir suivi. Retrouvez Luana pour la suite.
0: Merci beaucoup Vince. On vous retrouve tout à l'heure à 16h pour le journal.
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0: Souvenir 2010 à l'instant. Yes, we're gonna move like Jagger pour vous sur Radio 1. Il est 15h passé de 8 minutes. Bienvenue et très bon samedi.
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salut tout le monde. Et comment ça va? Très bon samedi. Quel immense plaisir de vous retrouver là aujourd'hui en ce samedi très ensoleillé. Même si on a droit à beaucoup de nuages. J'espère que vous allez bien là de votre côté. On est tranquille, on est peut-être sur les routes. Ah là là, j'étais aussi sur la capitale un peu plus tôt, du côté de la rue Lacaudrie, tout ça là. Donc je peux vous dire que c'était il y avait monde, hein. Et ben oui. Donc merci à vous tous, toutes ces personnes. Il y a l'occasion, on va papoter quelques petites minutes. Je vous embrasse très très fort. Soyez fidèles de Radio One. On ne sait jamais s'ils nous écoutent en ce moment. Je vous embrasse. Et vous là, comment vous portez-vous? Oui, on ce samedi, j'ai deux billets gold pour vous à vous offrir avant 16h. Et ben oui, donc ce sera l'occasion bien sûr du spectacle du festival, de la 10e édition Festival du Rire. On va en parler. J'aurai bien sûr une petite question pour vous pour pouvoir corser la chose un peu plus. Et ben oui, pourquoi pas. En tout cas, très bon samedi. Si vous êtes sur les routes, hein, soyez hyper hyper prudents. Comme toujours, on est ravis de vous accompagner. Le on est composé de Keshav aujourd'hui à la réalisation, que j'ai le plaisir de retrouver. Ça va Keshav? Yes, I double pouce en l'air. Et moi-même, Louana, avec vous au micro. Et ce jusqu'à 18h, hein, je le rappelle. Et à partir de 16h, ce sera le Hit Radio One. L'info assurée par Vince Bryan, puis Andy qui nous rejoindra au fur et à mesure par rapport au reportage des courses, bien sûr, à l'occasion de cette 11e journée hippique. Je parle sous sa correction, bien évidemment. Bon, allez, il va nous rejoindre tout à l'heure. En attendant, merci d'être avec nous. Là, nous connaissons beaucoup qui me travaillent aussi aujourd'hui. Oui, allez, bon courage à vous. On vous embrasse très très fort. Vous êtes sur les routes, hein. Je le rappelle, vigilance et prudence. Nous allons voir dans cette première partie un peu d'actu people là aujourd'hui. Eh ben oui, et vous savez quoi? Et aujourd'hui, la chanteuse Diams, oui, je dis bien Diams, aujourd'hui 25 juillet, soit de son vrai nom Mélanie Georgiade, connue sous le pseudo de Diams, elle souffle ses 46 ans là aujourd'hui. Bah écoutez, Diams, voilà presque 16 ans, hein, quand même qu'elle a décidé de raccrocher, permettez-moi, les micros. Elle a décidé d'éteindre son propre micro pour se tourner vers la famille, vers sa vie de en tant qu'épouse et en tant que maman. Elle est maman, je le rappelle, de 3 enfants au total, une fille eue donc lors de sa première union, donc il y a des années de cela, puis après avec le rappeur et écrivain franco-tunisien Fawzi Tarkani. Et à savoir que Diams aujourd'hui, bah elle s'est installée depuis 2017 et en Arabie Saoudite. Elle assume son choix. Aujourd'hui, elle se dit être une maman très heureuse qui s'occupe surtout de ses enfants. D'ailleurs, rappelez-vous, hein, Diams n'a jamais caché souffrir de dépression ou encore de bipolarité. Et mais voilà, en étant maman et épouse aujourd'hui, elle a trouvé l'équilibre. Ben voilà, pour Diams, ça a fonctionné, donc tant mieux pour elle. Donc ben écoutez, forcément avec Diams, nous on va se faire un petit kiff là. Pourquoi pas en ce samedi, on retourne en 2006 et ça fait 20 ans pour la jeune demoiselle Diams sur Radio One.

0: jeune demoiselle Diams, elle restera à tout jamais une meuf, une rappeuse d'exception, hein, made in France. Bien sûr, elle nous a fait rêver, la Diams, là, avec une plume et exceptionnelle aussi. Donc, elle fête ses 46 ans aujourd'hui, d'où ce petit clin d'œil, la chanteuse Diams, qui évolue loin maintenant, certes, loin des scènes qui l'ont rendue célèbre. Mais le plus important, je trouve, que être happy là aujourd'hui, loin des scènes, surtout avec les enfants, c'est ça le plus important. Et elle ayant mis un terme à sa carrière musicale en 2010. Merci d'être avec nous. Attention, effet miroir, il est 15h15. Nous allons marquer une courte pause pub et je vous retrouve juste après. Nous parlerons de Shakira et ce qu'elle met dans l'assiette. A tout de suite.
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Allez, nous parlons de Shakira, je le disais. Oh là là, à 49 ans. Mais qu'est-ce qu'on l'a vu magnifique lors de la cérémonie par rapport à la finale de la Coupe du Monde pendant la mi-temps, un peu l'équivalent du Super Bowl. Mais quelle artiste, mais quelle meuf, mais quelle chanteuse. Et attention, la chanteuse colombienne Shakira, elle a 49 ans, vous êtes. Ah ben oui. Et vous savez quoi, son secret, parce qu'après sa prestation, par rapport à sa tenue et tout, et la presse internationale, il interroge lui pas par rapport à son physique, parce qu'elle arbore une naine physique d'une jeunette de 20 ans. Et après, il y a eu cette comparaison. Donc, il y avait Gérard Piqué qui était aussi parmi le grand public avec les enfants. Oh, qu'est-ce qu'il a pris? Mais qu'est-ce qu'il s'est pris un piqué, Gérard Piqué? Mais qu'est-ce qu'il fait vieux? Shakira, elle a eu raison. Elle a eu raison. Ouais, quand on voit Shakira. Pourtant, entre Shakira et Piqué, il y avait quand même 11 ans de différence. Mais comment nous dire dans cause et cause? Nous, l'incraser. Quand on guette piqué comme ça, l'incraser. Pourquoi est-ce qu'il arrive, lui? Ah ben, ça doit être le stress, Eh ben oui, et puis quand on va voir ailleurs, forcément, le karma arrive un moment, vous envoie du lourd, on va dire ça comme ça. Donc, on parle de Shakira, et vous savez quoi? Shakira, elle a dévoilé que pour elle, certes, au-delà du sport, bon, comment elle dit, elle n'est pas fait trois temps sport tous les jours, non, pas du tout. Elle fait entre 30 et 40 minutes, et elle suit, bien sûr, une alimentation saine, pas d'alcool, pas de cigarettes, elle dort au maximum entre 7 et 8 heures tous les soirs, et elle se sent bien parce qu'en même temps la danse c'est aussi le sport. Et bien manger pour elle, rester actif, c'est ça le plus important. Elle est quand même maman de deux enfants, ses enfants sont avec elle, et la chanteuse justement, elle a dévoilé que pour elle le petit déj c'est quand même crucial. Elle peut ne pas manger, ne pas prendre de déjeuner, mais pour elle le petit déjeuner c'est quand même très très important. Ça, c'est ce qu'on dit tous les jours. D'ailleurs, Shakira, elle a dévoilé au magazine Sport: chaque jour je mange des œufs, de l'avocat avec de l'huile d'olive qu'elle met dessus, en fait, de la tomate aussi, et puis du sel marin, et puis un smoothie aux fruits rouges et des protéines végétales, ou encore un smoothie vert. Voilà. Écoutez, à première vue, ce menu peut être très simple, et pourtant, dans ce menu-là, il réunit plusieurs aliments que les nutritionnistes recommandent justement pour composer un petit déj complet et durablement rassasiant. Donc, je rappelle, pourquoi pas, allez-y, tournez-vous vers les œufs, c'est-à-dire les œufs, elle les mange, les œufs durs, zevbouille côte nous, comme on le dit, mais pas trop bouille quand même. Et après, miroir, donc les œufs à toutes les sauces, de l'avocat, et de l'avocat, c'est très saison chez nous, je crois qu'il y en a en ce moment, mais un peu trop cher quand même. Avec très cher, qu'échappe et diamant dans le casque, cher. Après, de l'huile d'olive, de la tomate, on voit, mais de belles tomates là en ce moment, profitez-en. Et puis, smoothie, vous avez remarqué qu'elle ne boit ni thé vert et ni café. Elle se tourne directement vers des protéines végétales ou encore un smoothie vert.
Ah bah écoutez, ça coûte ça aussi, hein. Attention, mais bon, si on peut appliquer visiblement le petit-déj de Shakira, pourquoi pas, à 49 ans, on espère être aussi avec une énergie débordante, hein. Et elle, à l'approche de la cinquantaine. Du coup, on va se faire un petit kiff. 3 minutes. Surtout, même si on est avec vous pendant 3 heures. Soltera pour vous sur Radio 1. Et allez voir ce clip, hein, Soltera. Oh, oh là là, l'identité. Bikini, titsi, kini. Très sexy. À la Shakira. Et qu'est-ce qu'on adore. Bouger, bien manger, c'est aussi important.

0: solaire, Soltera à l'instant de Shakira. Je le rappelle, à 49 ans quand même. Shakira, ce qu'elle mange tous les matins, des œufs, de l'avocat, de l'huile d'olive, de la tomate, du sel marin et un smoothie. Et le tour est joué. Ah bah écoutez, à 49 ans, quand on mange ça, eh bah, on a de quoi bien bouger. Hein. Lors de la mi-temps de la Coupe du Monde, bien sûr, elle est exceptionnelle quand même. Lors de cette prestation, Andy qui nous a rejoint. Andy, salut Andy.
1: Bonjour. Oui.
0: Bah, écoute, t'as vu aussi.
1: Ouais, ouais, ouais. Bah, oui. Non, mais là, c'était vraiment elle. Là, aucun doute.
0: Ah oui,
1: le déhanché, là, il n'y avait pas de doute, là.
0: Parce
1: c'était vraiment
0: que,
1: elle.
0: Parce que moi, je l'ai appelée, oui. Je lui ai dit, oh là là, Shaki, quand même.
1: Ouais, ouais, ouais.
0: Hein,
1: il y a polémique et tout.
0: Bah oui.
1: Ouais.
0: Mais après, c'est vrai qu'elle était exceptionnelle.
1: Ah oui, oui, oui. Oui.
0: Hein.
1: Extraordinaire.
0: Dans cette prestation.
1: J'ai lancé la pétition dans le drive pour que Shakira revienne en 2030.
0: Oh bah oui,
1: oui, oui.
0: Je suis sûre qu'elle sera là.
1: J'ai déjà eu pas mal de votes. Hein,
0: ou du moins.
1: Nos réalisateurs.
0: Ou du moins,
1: oui.
0: Ce que la FIFA va faire, c'est pour cette Shakira pour l'année 2030, pour la retrouver en 2034.
1: Ah oui, quand même.
0: Parce
1: alors
0: que,
1: là, ça va être quelque chose.
0: Elle a quand même fait 2006.
1: Oui.
0: Elle a fait 2010. 2010, c'est de par justement aussi ses racines.
1: Oui.
0: Puis après, elle était là en 2014.
1: Oui, aussi, oui, au
0: ben
1: Brésil,
0: voilà.
1: Oui, c'est ça.
0: Et en...
1: Ouais, 2018, elle a, ouais.
0: En 2018, ouais, je crois qu'elle était...
1: Bah, oui,
0: mais,
1: oui.
0: Mais écoutez, Piqué et tout ce qui
1: ouais,
0: va avec.
1: C'est
0: là.
1: Ça, ouais,
0: c'était
1: ça a été,
0: aussi la
1: c'était
0: période.
1: C'était compliqué,
0: hein,
1: ouais, bah, période voilà. Un peu noire.
0: En 2022, elle revient.
1: Oui, oui.
0: Et là, 2026,
1: voilà.
0: Quatre barres à Stadium.
1: Ouais.
0: Ouais.
1: Et donc 2034, elle va revenir pour la Coupe du Monde en Arabie Saoudite.
0: Oh là là, vous la voyez là avec Danse du ventre et tout
1: ah
0: ce
1: oui,
0: qui
1: oui,
0: va avec.
1: Oui, oui. Ah mais tellement bien, oui, oui.
0: Oh
1: oui.
0: Mais tellement.
1: Allez, on vote, on
0: est
1: lance.
0: D'accord. 15h25, allez, direction le Champ de Mars.
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0: Elle part.
1: Oui.
0: Ah ben voilà, on parle, oui. On parle, les amis. On parlait
1: on s'abstient
0: de...
1: pas, nous.
0: Oui. Non, pas du tout, on parlait de Madonna.
1: Oui, de Madonna.
0: En fait.
1: Oui.
0: Autant qu'on l'adore, cette
1: c'est
0: reine
1: vrai.
0: De la
1: oui.
0: Pop.
1: Son nouvel album et tout, ça,
0: oui,
1: c'est génial.
0: Voilà.
1: Ouais.
0: Ça cartonne, mais après, par rapport
1: mais pas
0: au...
1: à la mi-temps.
0: Enfin, j'allais dire Super Bowl, presque.
1: Presque.
0: Mais par rapport à la Coupe
1: non,
0: du Monde,
1: non, non.
0: Peut-être qu'elle aurait dû revoir son répertoire musical.
1: C'est vrai, c'est ouais. Vrai. Peut-être même revenir avec ses nouveaux titres.
0: Aussi, mais oui. Moi je pensais qu'elle allait faire ça.
1: Voilà, bah
0: voilà.
1: Oui.
0: Donc qu'elle allait demander à oui, Sabrina Carpenter justement
1: oui,
0: de la rejoindre
1: de venir. Bah ouais.
0: Sur Bring Your Love, mais non,
1: bah
0: non,
1: non,
0: elle a préféré Ronaldinho.
1: Ronaldinho, Ronaldo.
0: Et ouais. Ah ben voilà.
1: Non, mais là,
0: même eux, ils faisaient
1: possible.
0: Un peu tâche.
1: Oui,
0: on les adore
1: oui.
0: Hein, en tant que
1: footballeur, oui,
0: ouais,
1: mais sinon, ouais.
0: Oh, mais bon. Allez Andy, on se tourne vers les chevaux.
1: Oui.
0: Nous sommes
1: notre
0: à la 6e épreuve,
1: ouais.
0: C'est ça.
1: C'est l'épreuve principale de cette 11e journée. Ils seront 6 à prendre le départ. Common Grounds, Moonlight Trader. D'ailleurs, Moonlight Trader, le coursier de l'écurie Gageur, sera piloté par Dinesh Souffle, en remplacement de Raymond Danielson, comme annoncé sur le programme. Le 3, William Rufus, World Chariot, le 4, Menelos, le 5 et Rich Folks Hawks. C'est le 6, c'est le favori de l'épreuve. D'ailleurs, ce numéro 6, associé à Manuel Nunes, qui connaît déjà un coup de 3 après Firestarter. Il s'est aussi imposé sur My Archangel et dans la course précédente sur le 5, Brave Bomb. Et l'on attend Common Grounds pour intégrer son couloir. C'est fait et le départ de l'épreuve principale de cette 11e journée. 1450 mètres à parcourir. Common Grounds avec Pierre Kornhoff et juste à côté du favori, le 6 Rich Folks Hawks. Ensuite, le numéro 2, Moonlight Trader. En vert et blanc, on retrouve le 3, William Rufus. Finalement, le 5, Menelos. Et ensuite, le 4, War Chariot avec Grant Van Niekerk. Nous sommes en montée. Manuel Nunes qui pilote le numéro 6, il est toujours en tête avec Rich Folks Hawks pour l'écurie Foucune. En deuxième position, le numéro 1, Common Grounds, qui est la Moonlight Trader, s'installe lui en troisième avec Dinesh Souffle. Juste à côté, il y a le 5, Menelos, et ensuite le coursier de l'écurie, William Rufus, avec Dennis Schwartz. War Chariot est toujours en dernière position, ce peloton toujours mené par le numéro 6, Rich Folks Hawks, avec toujours Common Grounds en deuxième position, mais il a un peu de mal à suivre la cadence. Voilà que Dinesh Souffle demande l'effort, lui, à Moonlight Trader, mais le numéro 6, Rich Folks Hawks, laisse ses adversaires à plusieurs longueurs même. War Chariot qui essaye de revenir, lui, en ligne droite, mais pour l'instant, depuis le départ. Rich Fox Hawks n'a pu être rejoint, même n'a plus être approché, si ce n'est sur son arrière-main. Manuel Nunes en roue libre pour un coup de 4 avec Rich Fox Hawks dans l'épreuve principale, malgré un bon retour de World Chariot. Rich Fox Hawks, il gagne quasiment arrêté. La belle démonstration du numéro 6, Rich Fox Hawks, coté à 200 roupies pour une mise de 100 roupies. Et c'est la quatrième course gagnée pour le jockey brésilien, ainsi que l'entraîneur Carly Whitson et l'écurie Fukune, le numéro 6.
0: Et là, à dire aussi que j'ai trouvé qu'il a quand même ralenti la cadence avant la ligne droite, parce qu'il avait une longueur d'avance.
1: Oui. Tellement de longueur, il était sûr de lui.
0: Ah, mais très tranquille. Bien.
1: Quatrième victoire pour lors de cette journée, oui.
0: Waouh. Écoutez.
1: Il y a encore une chance à venir pour la dernière course. Comme il n'y a que 7 là, la course sera à 16h05. Il pilote Unsung Hero dans la prochaine.
0: Bah écoutez, peut-être je trouve que maintenant, 5, hein. Il faudrait peut-être se tourner. Où est-ce que Nunes, cheval Nunes va-t-il monter?
1: C'est ça.
0: Pour pouvoir mieux jouer.
1: Pour le suivre surtout.
0: Oui. Très bien. Bah écoutez, belle victoire quand même. Du numéro
1: 6.
0: Ouais,
1: c'est lui.
0: Pour la sixième course.
1: Oui, c'est ça.
0: Très
1: dans
0: bien.
1: La cinquième, c'était le numéro 5.
0: Le septième, ce sera.
1: Non, mais dans la septième épreuve, il n'y a que 7, il n'y a que 6 coursiers.
0: C'est
1: dommage.
0: Ça allait être trop beau.
1: Oui. surtout qu'il a gagné aussi dans la deuxième course, de la première épreuve avec le numéro 2. Il a gagné avec tous les chiffres jaunes. Du moins du 2, 3, 4 aussi. 5, 6 maintenant.
0: Bien. Écoutez.
1: Et pilote le numéro 2 dans la dernière.
0: Je crois que ça fait une belle journée pour l'écurie Fukune.
1: Oui, 4 épreuves déjà. Et pour les fans aussi de la Kazakh.
0: Très bien. Merci Andy. On se retrouve à
1: 16h05.
0: Très bien, le rendez-vous, il est pris. Et à tout à l'heure.
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0: Merci d'écouter Willy One. Très bon samedi, il est 15h30.
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pour jouer avec nous, pour répondre à la question, là, parce que j'ai deux tickets gold pour vous, pour la 10e édition du Festival du Rire. Bien sûr, Belsangat, samedi prochain. Donc, deux billets gold pour vous, si vous répondez à la question, qui est derrière? Bah oui, quelle troupe se trouve derrière cette 10e édition du Festival du Rire? Belsangat, qui sa troupe, qui nous peut trouver dans la scène, là, samedi prochain au Trianon Convention Center. Si vous trouvez la bonne réponse, ça se passe au 58 53 77 21, 58 53 77 21. Si vous trouvez la bonne réponse à cette question pour les deux tickets gold, soit le 10e Festival du Rire, bien sûr. Donc à vous de jouer, 58 53 77 21. Quelle troupe que nous aurons le plaisir de retrouver sur scène? Toute la bande pour Belsangat à l'occasion 10e édition Festival du Rire, 58 53 77 21. Allez, nous voyons toujours, hein, l'actu people. Et puis bah écoutez, il y a eu le concert de Bon Jovi, le chanteur, déjà le groupe même. Bon Jovi a dû mettre un terme un peu, on va dire, prématuré, hein, suite au concert dans la nuit de jeudi à vendredi chez nous. Ça s'est passé au Madison Square Garden du côté de New York. Et vous savez quoi? Le chanteur John Bon Jovi, bah, il souffrait de problèmes de voix dus à une sinusite. C'est-à-dire, il tupait son dans le nez. Comment le dire? Oui, il chantait dans le nez, John Bon Jovi. Et du coup, il a estimé qu'au bout d'environ 90 minutes quand même, hein, et parce qu'il a quand même tenu 90 minutes, qu'il n'était pas raisonnable pour lui de continuer à chanter. Du coup, il s'est excusé auprès de son public, qui visiblement a compris aussi, hein, qu'il n'était pas bien. Et là, il cite, il hurle, il dit « Je suis vraiment désolé, vous n'avez pas eu le meilleur de moi-même ce soir, mais ne jetez surtout pas vos billets et on va essayer d'arranger quelque chose. »

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1: Du moins, dès qu'il se sentira un peu mieux. Moi, je dis respect quand même, parce que voilà, on n'est pas qu'un artiste, hein, on est humain d'abord. John Bon Jovi, le groupe Bon Jovi, It's My Life, souvenir l'an 2000 pour vous sur Radio 1.

Ce clin d'œil, eh ben oui, au chanteur Jon Bon Jovi qui a été contraint d'arrêter son concert, soit dans la nuit de jeudi à vendredi, plutôt que prévu, du côté de New York au Madison Square Garden, parce que voilà, il souffrait de voix, problème de voix dû à une sinusite, comme quoi ça arrive aux meilleurs d'entre nous. On est d'accord. Et merci d'être avec nous. Là, il est 15h40. Attention, attention, hein, le tirage qui arrive dans quelques instants pour les deux billets, les deux tickets gold pour voir, pour pouvoir rire un bon coup, accueillir le mois d'août comme il se doit. Et ce, avec cette 10e édition du Festival du Rire. Ça va se dérouler du côté de Trianon, du côté du Trianon Convention Center, samedi prochain. Ben voilà. Moi, j'ai une question pour vous inviter à jouer pour emporter les deux tickets gold cet après-midi. Quelle troupe sera sur scène, justement, pour assurer le spectacle Belsangat, donc au Trianon Convention Center, samedi prochain, 10e Festival du Rire. À vous de jouer. 58 53 77

0: 21, je vous souhaite bonne chance et puis écoutez peut-être encore une petite dizaine de minutes hein, pour nous balancer votre bonne réponse. Merci d'être avec nous en ce samedi et puis je vous parle de ce trio qui nous a fait rêver et ce depuis de longues années. Et en plus, elles sont toujours amies. Hein. C'est vrai qu'on a attendu plus de 20 ans. Je vous parle des Destiny's Child qui ont annoncé qu'elles sont de retour. Oui, ce trio de R&B, de pop également, soit Kelly, Michelle and Beyoncé, elles s'apprêtent à sortir, on va dire, un remix par rapport aux titres les plus phares en fait de leur carrière musicale à trois. Il y aura même des invités, Missy Elliott qui participera à cette, on va dire, à ce comeback remix tout simplement. Et c'est le papa hein, de Beyoncé qui gère les droits et qui a annoncé la nouvelle via la presse. Il y aura des tubes comme Bills, Say My Name entre autres. Et vous savez quoi, les trois chanteuses sont toujours restées amies quand même. Hein. Oui, elles sont tellement proches, mais tellement proches qu'ils s'acquaintinent assister à accouchement les autres. C'est-à-dire, je m'explique, Kelly Rowland, elle a permis justement à Michelle et Beyoncé assister via Zoom, hein, s'il vous plaît, son accouchement, et elles ont été aussi témoins de la naissance du deuxième enfant. C'est pas proche ça, mais quelle proximité! Youpi, l'amitié, c'est bestie, hein. Mais incroyable, mais c'est vrai. Elles ont toujours dit qu'elles se sentaient très bien toutes les trois ensemble. Comme Marie Lenza fait, je vous téléphone. Voilà, c'est un camarade direct et c'est incroyable. Et puis en même temps, c'est magnifique, hein, cette belle amitié aussi. Donc du coup, on va se faire un petit kiff aussi. Ouais, comme toujours, c'est vendredi. Que des kiffs pour vous sur Radio One. Et est-ce que d'abord, Keshav, avant de balancer du Destiny's Child, et si on marquait une courte pause pub, et puis moi je vous retrouve pour la météo des plages, et après on installe tout ce qu'il faut pour les Destiny's Child. On fait ça. Radio One, il est 15h43. À tout de suite.
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0: dans le ciel, il y a pas mal de nuages qui s'installent là en ce moment, avec aussi de belles périodes ensoleillées, une belle alternance quand même, hein, avec un magnifique coucher de soleil attendu à 17h50. Il y aura de belles couleurs tout à l'heure vers l'ouest de l'île. Donc pour la météo des plages, et à savoir que la mer, elle est agitée au-delà des récifs et quelque peu houleuse vers le sud-ouest avec des vagues de 2 mètres quand même. Une marée haute vers 22h55 ce soir. Et puis la marée sera basse demain matin. Basse déjà tout à l'heure à 17h50 et demain matin à 5h50. Donc ça va, même si on va éviter les bains de minuit, on ne sait jamais là aujourd'hui. Les régions côtières ce soir, si vous allez, on appelle avec Casentipos, la plage, en soirée. Et pourquoi pas, c'est samedi, on se fait plaisir. Mais vous savez quoi, n'oubliez pas quand même la petite laine, parce que les régions côtières, il fera assez frisqué ce soir. La température, la minimale, sera de 17 à 19 degrés vers les régions côtières. Au moins là, vous êtes prévenus. Ou alors amenez une petite couverture, oui, si vous voulez aller faire un date sur les plages. Mais quoi que vous fassiez, passez un très très bon samedi. Et surtout, bonne écoute, merci d'être avec nous. Bisous, et puis quoi que vous fassiez, Ready One toujours à vos côtés.
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Destiny's Child à l'instant, c'est My Name, et je rappelle l'info, hein, semble-t-il, après 20 ans, elles reviennent pour un album collector avec les meilleurs hits, les meilleurs bangers de ce trio de meufs. Beyoncé, Kelly and Michelle, bien sûr. Donc, écoutez, actualité à suivre, hein, on va voir tout ce qu'il faut. Et à savoir, en fait, qu'ils peuvent même inviter les autres artistes là-dedans pour ça, super remix là, en l'occurrence, Missy Elliott, la première artiste annoncée. Et puis, écoutez, on va aussi parler de cette triste nouvelle et dans l'actu People, le réalisateur du film The Mask, Chuck Russell, il est décédé donc cette semaine à l'âge de 74 ans et à son domicile du côté de Californie. Et puis écoutez, The Mask, c'est Jim Carrey bien sûr qui l'a rendu un vibrant hommage sur les réseaux, ou encore il a fait les griffes du cauchemar dans les années 80, soit Freddy. Rappelez-vous de Freddy. Et également avec Arnold Schwarzenegger, je sais qu'ils ont collaboré ensemble, ils ont travaillé ensemble sur L'Effaceur, ou encore Le Roi Scorpion en 2002 avec Dwayne Johnson. Bref, il y a eu beaucoup d'hommages sur les réseaux sociaux. Et forcément, on va pourquoi pas, on s'écoute là, oui, c'est quelques petites secondes, le clin d'œil du film The Mask. Attention, Cobain Pete pour vous sur Radio 1.

0: soit Jim Carrey dans cette tenue là, manière Comba Pete, et ben oui, qui danse face à la police sur le parking, bien sûr. Donc le clin d'œil au réalisateur Chuck Russell, à qui l'on doit justement ce film culte The Mask. Il s'en est allé cette semaine à l'âge de 74 ans. À 15h53 les amis, ça y est, merci à vous tous d'avoir joué avec nous là, oui, en cet après-midi, avec bien sûr pour la 10e édition, voilà, on y arrive, du Festival du Rire. On se on se tourne vers le standard et nous avons Ricardo qui a été tiré au sort. Ricardo, il a envoyé nous plus qu'il 1000 messages en l'espace de quelques minutes. Bon après-midi Ricardo.
1: Bon après-midi Loana.
0: Comment ça va?
1: Ça va très bien.
0: Eh oui, vous avez envie de rire un bon coup Ricardo?
1: Ouais, je l'espère.
0: Bah oui, forcément. Déjà, permettez-moi, on revient sur la question quand même. Ricardo, dites-moi, et quelle troupe vous aurez le plaisir peut-être de voir sur scène le 1er août prochain au Trianon Convention Center à l'occasion de Belle Sangat, 10e édition Festival du Rire?
1: La troupe Comico.
0: Bien sûr. Ricardo, bravo. Alors, merci. Vous remportez vos deux tickets gold, Ricardo.
1: Oui, merci.
0: Oh oui, c'est pour vous. Bah écoutez, moi je vous embrasse. Je vous souhaite de passer un très très bon moment avec toute la troupe justement de Comico Belle Sangat, Balimpédir, donc 10e Festival du Rire.
1: Allez, Belle Sangat, bon après-midi.
0: Ah bah oui, à vous aussi, Ricardo. Je vous embrasse et bon week-end.
1: Bon week-end.
0: Merci, ciao, bye bye. Donc Ricardo qui remporte ses deux tickets. Merci aussi à la troupe Comico. 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Et puis bah écoutez, moi je vous retrouve dans 5 minutes. Hein. Nous parlerons info, bien sûr. Andy également, nous irons et donc au Champ de Mars. Et puis bah moi je vous laisse en musique. On se fait un petit kiff de Cranberries. Allez, on fait ça en vocal, ce qu'il faut. Merci de votre fidélité et à tout de suite pour le Hit Radio 1.

0: Radio 1 et très bon samedi, il est 16h. C'est parti pour ce journal avec vous, Vince Bryan, bon après-midi.
1: Bon après-midi Loana, bon après-midi à tous.
0: Et pour les titres, nous parlons politique.
1: Effectivement, Paul Béranger dénonce la vitesse d'exécution du gouvernement sur le Finance Bill. Le leader du Front Militant Progressiste réclame une semaine pour étudier les deux projets de loi circulés hier soir. Navin Ramgoulam a face à 23 questions au Parlement mardi. Trafic de drogue, FCC, prison et économie au cœur de la Prime Minister's Question Time à l'Assemblée nationale. Patrick Assiavaden mise sur les panneaux solaires pour protéger le pouvoir d'achat des Mauriciens face à une éventuelle hausse des tarifs de la CEB alors que les coûts de production explosent. Le cancer gagne du terrain à Maurice. Près de 200 nouveaux cas détectés chaque mois, révèle Anil Bechou, qui insiste sur le dépistage précoce comme meilleur remède. Le mariage ne fait plus courir les jeunes mauriciens. Finances, carrière et indépendance passent avant le oui. Reportage dans cette édition. À l'étranger, fraude aux examens en Inde. La colère des étudiants fait tomber le ministre de l'Éducation, Dharmendra Pradhan, quitte le gouvernement. Le Finance and Economic and Financial Measures Bill 2026 seront présentés, débattus et votés à l'Assemblée nationale mardi. Une vitesse d'exécution vivement critiquée par Paul Béranger qui réclame un délai d'une semaine pour laisser le temps à l'opposition, aux syndicats et à la population d'étudier les deux projets de loi. Il était face à la presse à l'issue du comité central du parti à la rue Ambrose cet après-midi.
2: Qui est totalement déraisonnable et totalement inacceptable, qui circule ça de la loi là au milieu de la nuit, mettre il faut first, second, third reading, mardi même, et prévoir, d'après le rôle de paix, parce que ça veut dire finir mardi même tous les délais de la loi. Totalement déraisonnable, inacceptable. Donc c'est pas normal du tout. Présente le first reading, il fait le présente le first reading lundi, donne les temps pour une consultation, au moins une semaine comme prévu, les là. Donne les temps pour nous consulter, pour un syndicat, donne notre opinion, etc. Léa, ça va là, la vie, il faut devant le Parlement pour être débattu.
1: Paul Béranger constate également que la pension de vieillesse figure dans le Finance Bill, alors que le ministre de la Sécurité sociale avait déclaré le contraire, tandis que l'Economic and Financial Measures Bill viendra amender 58 autres législations.
2: Il y a une déclaration qui, tout ça déballe aux pensions là, il va dans Finance Bill, mais il est dans Finance Bill. C'est qu'il y a le National Pensions Act amendé, maintenir qui pension vieillesse gagnée 65 ans. C'est qui changé là, c'est qui nous y mettons un income support de 10 000 roupies par mois pour bandits entre 60 ans et 65 ans. Là, ça, income support là, remplacé par une pension vieillesse diminuée selon une formule bien compliquée. Et ça aussi, ils en donnent le temps, mon syndicat, ils en donnent le temps, tout le monde étudie, de quelle manière ça peut fonctionner.
1: Au Parlement, mardi prochain, 23 questions seront adressées au Premier ministre. Il sera notamment question de la lutte contre le trafic de drogue, des enquêtes de la Financial Crimes Commission, de la gestion des actifs de l'ex-groupe BAI, mais aussi sur la sécurité dans les prisons. L'économie sera également au cœur des échanges avec des questions sur l'inflation, la TVA, le taux de change, la dette publique ou encore l'avenir d'Air Mauritius. Le point avec Rodney Pierre-Louis.
3: Le Premier ministre devra fournir des précisions au député Roshan Juman sur le nombre de policiers arrêtés, suspendus ou condamnés dans des affaires de trafic de drogue depuis 2014, ainsi que sur les enquêtes ouvertes par la FCC depuis novembre 2024 et les dossiers transmis au DPP. Navin Ramgoulam sera aussi interrogé sur les conditions dans lesquelles les actifs de l'ancien groupe BAI ont été cédés et sur l'utilisation des fonds issus de ces ventes. Les députés reviendront également sur la sécurité dans les prisons avec une question d'Adrien Duval qui cherchera à connaître le nombre de téléphones portables saisis de novembre 2024 à ce jour et des mesures envisagées pour contrer l'utilisation des portables en prison. Ashley Ramdas, lui, reviendra sur la récente vidéo de prisonniers s'adonnant à des activités douteuses diffusées sur les réseaux sociaux. Les questions économiques porteront notamment sur l'inflation, la TVA, le marché des changes, la dette publique et les risques de stagflation. Roshan Juman demandera si le gouvernement envisage de démarrer démanteler Apport Holdings Limited et de réintroduire Mauritius à la bourse. Enfin, Nitish Bijan cherchera des explications sur les allégations de fraude à la MBC entre 2015 et 2024.
0: Ready One, il est 16h05. Avant de reprendre ce journal, direction le Champ de Mars, Andy.
4: Pour la 7e et dernière épreuve de cette 11e journée, il y aura 6 partants. Ils sont derrière les stalles. That Will Be The Day, Unsung Hero, Balucci, Side House Rules, Diamond Days et le 6 Fine One. Le grand favori, c'est le numéro 1. That Will Be The Day qui a gagné. Les 100 sont plus proches adversaires à 4 longueurs. C'était face à Paved With Gold il y a de cela un mois, le 20 juin dernier. Il retrouve le même jockey Yanish Taka. L'entraînement Orvin Nagadou. Unsung Hero peut-être pour la 5e de Manuel Nunes aujourd'hui. Il est déjà sur un coup de 4, pourquoi pas Unsung Hero. Lui, il est coté à 6 contre un autre outsider à considérer serait le 4 Side House Rules qui devrait disputer le commandement en compagnie de That Will Be The Day ou encore Unsung Hero. Le 5 Diamond Days peut compter sur un très bon finish. Dennis Schwartz qui vient remplacer Raymond Danielson et le 6 Fine One, autre outsider à considérer. Il a été joué aussi, il passe de 700 à 480 roupies juste avant la course avec Pierre Courneau offert en selle pour l'écurie Aqua Stallions. Les coursiers qui intègrent leur stall avec Diamond Days, c'est fait. Et Fine One sera juste à son intérieur dans le couloir numéro 2. Et nous attendons le départ de la dernière épreuve de ce samedi 25 juillet. Les coursiers qui s'élancent, ils sont 6. Un très bon départ d'ailleurs pour le numéro 6, Fine One, ou encore That Will Be The Day. C'est That Will Be The Day qui prend les commandes de cette épreuve avec Side House Rules qui a bien sauté. Unsung Hero qui se place juste à côté de lui. Ensuite le 6, Fine One, le coursier de l'écurie Sudial Balucci, et finalement le 5, Diamond Days. Nous sommes en montée. That Will Be The Day, agacé un peu par le numéro 2 Unsung Hero. Side House Rules se place en 3ème position, juste dans son dos le 6 Fine One. Un peu en dehors, à flanc de peloton, on retrouve le numéro 3 Balucci et toujours Diamond Days, le numéro 5 avec Dennis Schwartz qui a un peu de mal à 600 mètres de l'arrivée. Yanish Taka qui pilote That Will Be The Day, il gère ce tempo-là sous la menace quand même de Unsung Hero. Side House Rules s'est rapproché, tout comme le 6 Fine One avec le jockey Pierre Cornéofa, Balucci qui reste à ses côtés, et Diamond Days commence son effort avec Dennis Schwartz. Nous sommes en entrée de ligne droite. That Will Be The Day bien en main, il se montre même plein de ressources, mais attention à Fine One qui arrive derrière, tout comme Unsung Hero. Side House Rules est toujours dans le coup. Nous sommes en ligne droite désormais avec That Will Be The Day qui penche vers l'intérieur. Le bon retour de Fine One avec Pia Kornhoff. That Will Be The Day ou Fine One au poteau, c'est That Will Be The Day qui s'impose. Le numéro 1, le favori de la course de l'écurie Orvin Nagadou avec Yanish Taka. Voilà pour cette 11e journée de course. Et l'on va se retrouver dans 2 semaines pour la 12e.
1: Merci Andy. Nous revenons à ce journal. En raison des tensions au Moyen-Orient, l'approvisionnement en huile lourde pour le CEB coûtera entre 26% et 43% plus cher auprès de Sahara Energy Resource Limited. Au total, une dépense supplémentaire qui s'élève à environ 380 millions de roupies. La CEB devra assumer cette différence, ce qui entraînera inévitablement une hausse des tarifs. Le ministre de l'Énergie incite les Mauriciens à installer des panneaux solaires pour produire l'électricité et éviter les augmentations éventuelles. Patrick Assiavaden assistait à la cérémonie de lancement du Household Rooftop Photovoltaic Scheme aujourd'hui à la CEB de Curepip. Ses propos recueillis par Shriya Sonassi.
5: Les stockettes qui facturent STC passent avec nous. C'est STC qui plie, maîtrise ça parce qu'ils ont casté ça pour nous. Le président est en train de poser, Lydia, où ça? Demain, Lydia, où ça? Alors, nous qui nous voulons faire? Moi, bien faire tout dans les 4 ans, 5 ans à venir pour nous mettre la population, le pays à l'abri de ça. Quelle manière pour vous mettre à l'abri de ça? C'est que vous mettez un panneau là ou la casse, vous gagnez 60%, 70% aux factures réduites. Ça veut dire que c'est bien monté par mettre au couvert.
1: Dubaï cherche à relancer les arrivées touristiques après une période marquée par les tensions régionales. L'émirat veut notamment encourager les résidents à faire venir leurs proches et met les moyens pour y parvenir. Jusqu'au 31 octobre, une campagne récompense ceux qui invitent famille et amis à découvrir la destination. Une opération qui pourrait intéresser les Mauriciens alors qu'une communauté mauricienne est déjà bien implantée sur place. Avec cette initiative, Dubaï espère stimuler le tourisme familial et attirer davantage de visiteurs internationaux. Émilie Rung.
6: Baptisée et Dubai Invite, cette campagne transforme les habitants des Émirats Arabes Unis en ambassadeurs de la destination. Les citoyens et résidents de plus de 18 ans=============================================================================================================================================================================================================================================================================================================================================================================================================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peuvent inscrire les coordonnées de proches vivant à l'étranger. Ces derniers devront se rendre à Dubaï entre le 20 juillet et le 31 octobre 2026. À la clé, pour les personnes qui invitent, des récompenses d'une valeur supérieure à 3000 dirhams, soit près de 38 000 roupies. Pas de billets en espèces, mais un véritable panier d'avantages. Nuit d'hôtel, réduction dans des restaurants, entrée pour des attractions et offre de loisirs. Une opération qui pourrait trouver un écho à Maurice. Plus de 2000 Mauriciens vivent aux Émirats Arabes Unis, dont environ 1000 à Dubaï, selon les estimations disponibles. De quoi faire de cette communauté un relais privilégié pour attirer de nouveaux visiteurs. L'Émirat, qui avait accueilli un record de 19,59 millions de touristes en 2025, veut continuer à faire rayonner son image de destination incontournable, malgré les inquiétudes liées aux tensions dans la région. Dubaï joue donc la carte du bouche à oreille avec une invitation qui pourrait bien faire voyager.
1: Pour pouvoir attirer davantage de visiteurs, une destination doit aussi pouvoir compter sur un environnement régional stable et sécurisé. C'est justement l'un des enjeux abordés à Maurice avec la troisième session plénière du groupe de contact sur les activités maritimes illicites organisée sous l'égide de la Commission de l'Océan Indien. La rencontre réunit les États membres et partenaires autour de la lutte contre le trafic de drogue, le trafic humain, la pêche illégale, la piraterie et la protection des câbles sous-marins. Les discussions interviennent alors que les tensions dans le détroit d'Ormuz et en mer Rouge font peser des risques sur les routes maritimes. Le major général Michael Rosed, chef de la Seychelles Defense Forces, a présidé cette réunion. Il est au micro de Van Mounia.
7: C'est un groupe important pour mettre un pays avec plusieurs acteurs, pour mettre une idée ensemble, pour trouver une certaine solution pour un pays et la région, parce que nous voyons que le commerce est affecté, nous voyons que le pays peut souffrir à cause du prix que tout le monde peut monter, et le pays a besoin de support international pour avoir des moyens pour la lutte contre toutes ces activités illicites, et mettre une idée ensemble qui moyen nous capable aussi en l'entente pour qu'il y en a de-escalation au niveau de la région, pour qu'il commerce les autres activités maritimes continuent.
1: Je vous le disais en titre, depuis janvier, environ 200 nouveaux cas de cancer sont enregistrés chaque mois dans les hôpitaux publics, des chiffres qui préoccupent le ministre de la Santé. Lors du lancement de la troisième édition d'une campagne de promotion à Tribeca ce matin, Anil Bechou a rappelé que le cancer reste une maladie complexe qui nécessite une détection rapide et une prise en charge adaptée. Il affirme que le gouvernement renforce les actions de sensibilisation et fait appel à des spécialistes étrangers pour les cas les plus difficile. Anil Bechou encourage la population à effectuer des dépistages réguliers car un diagnostic précoce augmente les chances de traitement et de guérison, des propos recueillis par Vijayan Ayasami.
8: Quand nous trouvons le nombre qui peut monter, il y a bien le matin de concern pour tout le monde, et bien étonnant, et choquant, et raison pour laquelle nous pouvons faire du côté gouvernement tout ce qui est possible humainement pour être tout ça dans le monde là. Et il n'y a pas une maladie qui est facile, qui nous capable de handle. Raison pour laquelle, depuis des hauts, nous permettons d'un médecin compétent, ou aide nous d'un médecin à Maurice. Mais du côté gouvernement, nous ne pouvons pas qu'il joue nous pouvons faire le maximum, mais en même temps, prévention aussi très, très important, la cause même que nous cause le ban breast cancer surtout, nous bien commencer à faire ban testing partout. C'est une raison qui nous permet beaucoup, beaucoup l'emphase là.
1: Tout à fait autre chose à présent. À Maurice, de moins en moins de couples se disent oui devant l'officier de l'état civil. Les statistiques publiées le 21 juillet dernier montrent une baisse du taux de mariage qui est passé de 18,4 à 12,4 pour 1000 habitants entre 2005 et 2025. Par ailleurs, l'âge moyen au premier mariage a augmenté, atteignant environ 29 ans chez les femmes et 32 ans chez les hommes en 2025. Choix de vie, contraintes économiques ou évolution des mentalités, les jeunes semblent aujourd'hui revendiquer davantage ce choix de vie. Un reportage de Nicoletta Estasi Sandian.
9: Au bord d'une terrasse de la capitale, Jessica et Jeffrey, la trentaine bien entamée, parlent avec impatience de leur projet de mariage. Après plusieurs années de vie commune et trois enfants, ils ont finalement décidé de franchir le pas cette année.
10: 16 ans, on est venus ensemble. À cause de ça, une fille de métal, une moyen. Beaucoup de gens, nous avons trois enfants, ils arrivent.
9: Sagaïche, 29 ans, fiancée depuis peu, affirme que l'aspect financier est l'un des facteurs qui empêche de nombreux jeunes de s'engager. Selon lui, cela entraîne des pressions financières supplémentaires que plusieurs jeunes préfèrent éviter.
11: L'ancien grand affaire, j'ai 10 jours avec bas salaire, bas salaire, 8 000, minimum 8 000, c'est B, la lumière, 10 000, dit beaucoup.
9: Mélanie et Hilary, toutes deux célibataires et évoluant dans le monde corporatif, font partie de ces femmes indépendantes qui privilégient leur autonomie et leur stabilité. Âgée de 28 ans, elle affirme cependant que de nombreux jeunes se retrouvent contraints de se marier pour pouvoir concrétiser certains projets de vie.
12: C'est une personne célibataire, envie de construire, elle est tout seul. Moi, elle est tout seul, elle n'est pas capable de faire, elle est des ailes du monde tout le temps. Mais au final, on se retrouve comme si vraiment engagé, vraiment de fausse leader, entre guillemets, là, hein, à une autre personne.
9: Alors que le mariage connaît une baisse, les agences matrimoniales telles que Matri 2000, dirigées par Gérard Bibi, constatent une hausse du nombre de professionnels âgés de 30 à 45 ans à la recherche d'un partenaire sérieux pour un projet de mariage.
13: Beaucoup de jeunes, je préfère terminer l'étude. Après 30 ans, je pars en gagne tracas, je commence à inquiéter. En ce moment, il y a pas mal de filles qui pérotent ban garçon. Même si filles là aussi, je termine l'étude, je gradue et là, avec un billet.
9: Tandis que les applications de rencontres et les agences matrimoniales se popularisent, les jeunes mauriciens, plus connectés que jamais, restent de moins en moins séduits par l'institution du mariage. Un choix de vie assumé pour beaucoup, synonyme de contrainte pour certains, ils ne négligent pas l'aspect financier dans leurs décisions.
0: Ready One, il est 16h16 pour la suite de ce journal. Nous parlerons de ces fraudes aux examens en Inde après la pause pub avec Vince Bryan. À tout de suite.
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2: Le ministre indien de l'éducation, Dharmendra Pradhan, a annoncé sa démission après plusieurs semaines de mobilisation contre des fraudes aux examens universitaires. Depuis 6 jours, des milliers d'étudiants réclamaient son départ à la suite de fuites de sujets, notamment pour un concours d'entrée en médecine. Dans sa lettre adressée au Premier ministre Narendra Modi, il affirme n'avoir jamais tourné le dos à cette crise. Les manifestations portées par le mouvement satirique Cockroach Janata Party se sont étendues à travers le pays et constituent l'un des plus important mouvement de contestation contre le gouvernement Modi ces dernières années. De son côté, l'opposition salue une victoire de la jeunesse indienne. Et puis le détroit d'Ormuz reste au cœur des tensions au Moyen-Orient. Les rebelles houthis du Yémen ont revendiqué une attaque aux missiles contre la ville saoudienne de Jizan en riposte aux frappes aériennes menées vendredi par Riyad. Les autorités saoudiennes ont déclenché des alertes d'urgence dans la région. Cette nouvelle escalade intervient alors qu'aucune frappe américaine ou iranienne n'a été signalée durant la nuit, une première depuis 2 semaines. Malgré cette accalmie relative, Washington affirme rester prêt à intensifier ses opérations contre l'Iran tout en poursuivant des discussions diplomatiques. Les tensions continuent de peser sur la sécurité maritime et le marché pétrolier. Voilà qui marque la fin de cette édition. Merci de l'avoir suivi. Vous retrouvez Luana pour la suite.
3: Merci beaucoup Vince et vous serez de retour tout à l'heure à 17h pour le prochain Point Info.
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16h22, salut tout le monde. Et pendant les prochaines heures, c'est-à-dire jusqu'à 18h, on passe au crible le Hit Ready One, soit le classement. Oui, presque, on va dire un peu moins de 120 minutes de hit, de mouvement, de classement, de grosses nouveautés également. Hein. Donc cet après-midi, qui va s'emparer du trône? Les BTS vont-ils garder la première place? Soprano, lui, va-t-il faire chavirer le sommet? Ou encore Madonna? Bref, on voit tout ensemble, on dit tout, on vous dit tout. Et merci aussi à Kesha, hein, donc à la réalisation. Hommage à ceux qui nous quittent là cette semaine. Et ben oui, on revient, on démarre même avec les exits de la semaine. Odetto du bleu des étoiles, on lui dit bye bye. Bah oui, c'est Odetto, hein. C'est Odetto. Ok. On commence par Odetto, on fait ça? Ouais, on peut faire Odetto d'abord. Voilà, comme annoncé, du bleu et des étoiles. Oh, ça y est, il y a beaucoup de nuages.

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1: Ah, bah oui, Odetto dit au revoir au Hit Ready One. Après, quand même, il était à savoir à la 20e place, hein, samedi dernier. Tyla, Is It Love, anciennement 17e.

Grande, belle performance, elle nous quitte, elle quitte surtout le top 20 après avec son Hate That I Made You Love Me. Pop R&B, très suave, hein. Bah oui, c'est du grand Ariana Grande.

quelqu'un qui échappe, qui est très fan de Madonna. Et ben oui, ça y est, on lui dit également bye bye Madonna, du moins avec la chanson Love Sensation. Mais elle quitte pas pour autant totalement ce classement là aujourd'hui. On va la retrouver tout à l'heure, mais on dit bye bye à Love Sensation.

Ça y est, Madonna, Love Sensation, Ariana Grande, Hate That Made You Love Me, Tyla, Is It Love, encore Odetto, du bleu des étoiles, sortent de ce classement là aujourd'hui en ce samedi. Une petite virgule et on démarre bien sûr avec le numéro 20. C'est la collab qui perd deux places cette semaine. C'est l'alliance en fait Afro House, bah oui, qui glisse en 20e position. On retrouve Peggy Goo et Aristar avec Woman pour vous. Mais reste quand même dans ce classement là aujourd'hui en ce samedi.

0: c'était Everston avec Woman, je le rappelle, hein, donc ce hit perd deux places là cette semaine, alors que le numéro 19, on la retrouve, c'est l'icône québécoise internationale, elle reste d'une stabilité, voilà, elle ne bouge pas. Au numéro 19, Céline Dion conserve sa 19e place avec ce texte très touchant quand même, hein, qui continue d'émouvoir tout le monde. Bonjour, pardon, merci, on vous cale d'abord la courte pause pub et ce sera Céline Dion pour le numéro 19 du classement Hit Radio 1.
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Merci surtout de Céline Dion à l'instant au numéro 19 dans ce classement Hit Radio 1. Le numéro 18, bah écoutez, on va arriver hein, jusqu'à tout à l'heure, c'est-à-dire avant 18h vers le number 1. C'est votre rendez-vous du samedi, 16h-18h, le Hit Radio 1. Kesha va la réalisation, moi-même Louana avec vous au micro. Vous allez bien, on espère, vous avez des petits coucous doux avec plaisir. Le 58 et 53, 77-21. Un des gros morceaux même en ce moment hein, qu'on entend un peu partout sur les réseaux. Il y a des Dance Challenge également partout dans le monde. Je vous parle de Michiko. Aïe, aïe, aïe, quand même. Hein. Base de régime pour cette collab Latino Dance. On retrouve DJ Koja, également Jason Derulo et Melody. Le titre, bah oui, rétrograde hein, de 3 rangs, mais conserve quand même la belle énergie musicale qu'on aime bien. Et Michiko, on balance le son. Let's go.

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1: À l'instant, c'est le numéro 18, Mexico, quand même, qui perd 3 places. Allez, nouvelle entrée, première entrée de la journée de ce samedi, de ce classement surtout. C'est K-Black qui nous dit, il débarque directement au numéro 17, donc 17e position, Afrotrap. Voilà, c'est ce qu'on aime, c'est du grand K-Black. Et le titre, c'est Not Normal ou Pas Normal, c'est comme vous voulez, hein, mais nous on adore. Et on va souhaiter la bienvenue à K-Black au numéro 17.

Blac, et c'est tout à fait normal qu'il accède directement au numéro 17 avec cette première nouvelle entrée. C'était la proposition samedi dernier, et nouvelle entrée directe au numéro 17 pour Keblack. Alors la grosse chute pour la reine colombienne et la star nigériane, ils perdent tous deux 4 places cette semaine, mais voilà, on l'adore. Devrions-nous rappeler que c'est l'Espagne qui a remporté sa deuxième étoile, Coupe du Monde 2026? Et ben oui, Day Day, Shakira et Burna Boy pour vous sur Radio 1.

Shakira et Burna Boy, Die Die. Ah bah écoutez, cette chanson marquera l'année 2026. Et ben bah oui, de part à la Coupe du Monde remportée par l'Espagne, je le rappelle. Donc c'est de la chute de cette semaine pour Shakira et Burna Boy avec Die Die qui perd donc 4 places directement au numéro 16. Le numéro 15, Beyoncé, elle qui marque son grand retour après presque quoi 3 ans maintenant après l'album Cowboy Carter. Ben voilà, donc... Beyoncé, elle a sorti il y a, enfin du moins, elle a remis au goût du jour et il y a une des chansons qu'elle a voulu garder dans le tiroir, mais qui a fuité sur les réseaux, donc il y a quelques années de cela. Et là, elle a fait appel à Pharrell Williams pour retravailler la chanson qui s'appelle Morning Dew. Donc, donc. Voilà, c'est la nouvelle entrée. C'est directement au numéro 15 et elle frappe fort. Ben oui, c'est Beyoncé d'ailleurs. Ce groove urbain qu'on adore, tout en douceur. Pourquoi pas en ce samedi. Et

0: À l'instant, Morning Dew, Donkey Donkey Dong. Eh ben oui, elle rentre directement au numéro 15 dans ce classement-là aujourd'hui. 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Nous allons marquer une courte pause pub, il est 16h46. Ça défile, mais tellement vite. Et après, le numéro 14. Bah écoutez, stabilité perfecto à la 14e place. Le duo Tovlo et Stromae s'installe avec des fleurs. Eh ben oui, et c'est ce qu'on aime, pourquoi pas. Et c'est le numéro 14 dans ce classement Hit Radio 1. D'abord, la courte pause pub et on se dit à tout de suite.
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c'est Stromae avec Des Fleurs. On ne bouge pas pour Des Fleurs, hein, la 14e place en ce moment dans ce classement Hit 21. Il est 16h50, les amis. Avant d'arriver peut-être à la porte du top 10, on retrouve Benson Boone, The Time of My Life. Belle progression, hein, pour cette première partie quand même de classement. Il prend 3 places. Voilà, oui. Benson Boone avec une voix, mais d'exception. The Time of My Life, le numéro 13.

cette belle création musicale Benson Boone avec The Time of My Life. Lui, il prend 3 places dans ses classements au numéro 13. Le numéro 12, Watch It Burn, Nougat Libre. Voilà, pour la traduction, c'est Katy Perry. Hein. Alors, quand même, elle perd une place, Katy Perry. Elle cède un petit rang là cette semaine. Donc, au numéro 12, Watch It Burn.

Perry, ben oui, c'est le numéro 12 avec Watch It Burn. Avant de boucler la boucle, hein, je rappelle le numéro 20, c'était Peggy Gou et Harry Star avec Woman qui perd deux places. Céline Dion, elle, toujours au numéro 19. Bonjour, pardon, merci. DJ Koja en featuring avec Jason Derulo et Melody. Michiko qui perd trois places au numéro 18. K-Black, lui, directement au numéro 17 avec Panormal. 16e, on retrouve Shakira et Burna Boy. Grosse chute quand même, hein. Dai Dai qui perd 4 places. Quatre places cette semaine. Le numéro 15, nouvelle entrée, Beyoncé avec Morning Dew. Le numéro 14, c'est Dove Lo et Stromae avec Des Fleurs. 13 à l'instant, on l'a entendu, hein, Benson Boone, The Time of My Life. Lui, il prend 3 places. Katy Perry, Watch It Burn, elle perd une place. Et alors que le numéro 11, yes, nouvelle entrée, on retrouve Charlie Sheer and So Good. Ah bah écoutez, 2 petites minutes de pur bonheur. Et nous, on se retrouve pour le Flash Info également, l'actu sport avec Vince Bryan, et on se retrouve de l'autre côté pour le top 10 du Hit 21. À tout de suite.

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3: Merci de votre fidélité branchée Radio 1. Il est 17h. La pochette info, le sport qui arrive dans quelques instants. Mais d'abord, ce flash avec vous, Vince Bryan. Bon après-midi.
4: Bon après-midi, Loana. Bon après-midi à tous. Le Finance Bill et l'Economic and Financial Measures Miscellaneous Provisions Bill 2026 seront présentés, débattus et votés à l'Assemblée nationale mardi. Une vitesse d'exécution vivement critiquée par Paul Béranger qui réclame un délai d'une semaine pour laisser le temps à l'opposition, aux syndicats et à la population d'étudier les deux projets de loi. Paul Béranger constate également que la pension de vieillesse figure dans le Finance Bill, alors que le ministre de la Sécurité sociale avait déclaré le contraire, tandis que l'Economic and Financial Measures Bill viendra amender 58 autres législations. En raison des tensions au Moyen-Orient, l'approvisionnement en huile lourde pour le CEB coûtera entre 26% et 43% plus cher auprès de Sahara Energy Resource Limited. Au total, une dépense supplémentaire qui s'élève à environ 380 millions de roupies. Le CEB devra assumer cette différence, ce qui entraînera inévitablement une hausse des tarifs. Le ministre de l'Énergie incite les Mauriciens à installer des panneaux solaires pour produire l'électricité et éviter les augmentations éventuelles. Patrick Assiavaden a assisté à la cérémonie de lancement du Household Rooftop Photovoltaic Scheme, aujourd'hui au CEB de Coeurpipe. Un adolescent de 17 ans se trouve dans un état critique après un grave accident de la route survenu hier à Bell Village. Le jeune homme circulant à moto serait entré en collision avec un 4x4. Subissant de graves blessures à la tête, il a été transporté d'urgence à l'hôpital G2 par le SAMU où il a été admis aux soins intensifs. Son état de santé est jugé critique. À l'étranger, au moins 35 personnes ont été tuées ce samedi 25 juillet en Syrie dans la collision de deux bus sur une route traversant une zone désertique du centre du pays selon la télévision d'État syrienne. L'accident qui s'est produit près de Palmyre a également fait 27 blessés selon un premier bilan. Les passagers du premier bus appartenaient aux forces de sécurité intérieure tandis que les passagers du second étaient des civils selon le ministère de l'Intérieur. Voilà qui marque la fin de ce point sur l'actualité. Merci de l'avoir suivi. Je vous retrouve dans un instant pour le journal des sports.
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1: 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En natation, Alicia Coxon a pris la 7e place de sa série du 100 mètres brasse d'âme. En revanche, Bradley Vincent s'est illustré en prenant la 4e place de sa série en 22 secondes 77 centièmes, un chrono qui lui permet de décrocher sa qualification pour les demi-finales. Écoutez sa réaction.
2: Yeah, so well, firstly, I'm happy to be in the semi-finals. Of course, it's good to be back in the semi-finals of the Commonwealth Games. I was hoping to be a little bit faster, that's sure. Hopefully tonight that'll be the case. Need to take out three more guys, and it'll be a bit of a fight for the finals. So yeah, I'm hoping that'll be a better outcome tonight. Yeah. Let's go, Mauritius.
1: En boxe, après les victoires de Ziggy Agathe et Fabrice Valéry, la boxe mauricienne poursuit son beau parcours au jeu du Commonwealth de Glasgow. Vous entendrez dans cette édition la réaction de l'entraîneur Josian Lebon qui revient sur les performances de ses boxeurs après cette journée réussie.
3: Pour le premier combat, Ziggy Agathe, une boxeur, il gagne un joli combat, arrête l'arbitre premier round, joli match, nous gagnons une victoire toujours. Là, nous deuxième victoire, nous gagnons Fabrice Valéry. Fabrice Mazon, il a blessé, il a pris un coup dans le deuxième round sur Kadinouvea un petit peu. Mais j'espère que la Ligue a fait ce prochain match. Mais docteur Ngeti est correct. Mais dans l'ensemble, nous correct, nous l'ensemble. Nous continuons, amène nous victoire. Allez Maurice. Prochain match dimanche, nous pouvons Chloé. Nous pouvons à Chloé Gabriel. Puis après nous pouvons ça des boxeurs qui nous gagnent ce match-là. Tous les deux vous avez reboxé dimanche.
1: Et puis, excellente performance du jeune cycliste mauricien Tristan Hardy en France. Il a remporté en solitaire la première étape de la ronde de Saône-et-Loire, U19, disputée sur 107,65 km. Hardy s'est imposé en 2h26 minutes et 38 secondes avec 33 secondes d'avance sur ses deux poursuivants. Grâce à ce succès face à un peloton de 141 coureurs, le mauricien endosse également le premier maillot jaune de cette 13e édition. Athlétisme pour poursuivre au championnat des États-Unis. Noah Lyles a signé la meilleure performance mondiale de l'année sur 100 mètres. Le champion américain a remporté la finale en 9 secondes 79 malgré une saison qu'il qualifie d'année en dessous de ses standards. Tir à l'arc, belle performance également pour le tir à l'arc mauricien. Ravindra Sanjay Bukhan a décroché la médaille de bronze individuelle lors des championnats d'Afrique disputés ce week-end. Une première récompense continentale pour l'archer mauricien. La compétition se poursuivra demain avec Rukaya, toujours en lice pour Maurice. Football, le Real Madrid accélère sur le dossier Yann Diomande. Après une première offre de 90 millions d'euros pour plus de 10 millions de bonus refusé par le RB Leipzig, le club madrilène préparait une nouvelle proposition supérieure à 100 millions d'euros. Le joueur serait favorable à un transfert vers le Real, tandis que le PSG dispose déjà d'un accord avec le joueur, mais pas encore avec le club allemand. Ce qui marque la fin de ce journal des sports. Merci de l'avoir suivi. Retrouvez Luana pour la suite.
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Et ben oui, on attaque la dernière ligne droite hein, de ce classement Hit Radio 1. Il est temps de découvrir le fameux Top 10. Allez, on démarre direct, toujours avec Keshav à la réalisation, Louana au micro. On est ensemble avec vous jusqu'à 18h. Et le numéro 10, bah écoutez, il recule hein, de 4 places, ferme la marche du Top 10. C'est Jungili et Emma, juste un peu.

ben oui, à l'instant, c'est le numéro 10. Donc, Jungeli et Mai qui perdent 4 places. Allez, on retrouve Hachiki. Restons dans le côté Frenchie avec Dr Yarrow. Petit glissement, hein, d'une place pour le Dr Yarrow. Il est le numéro 9.

0: Chiqui Chiqui perd une place au numéro 9, c'est le docteur Yarrow. Et puis le numéro 8, on va retrouver l'élégance du R&B britannique avec George Smith à ses côtés, le king de l'afrobeat. Ben oui, c'est Wizkid avec Alive qui perd une place, mais ça arrive pour vous. Après la courte pause pub, il est 17h15, à tout de suite.
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Rempli, hein, rempli d'élégance par rapport à cette collaboration. Georgia Smith et Wizkid Alive qui perd une place au numéro 8. Allez, le numéro 7. Oh, ça perd 3 places aussi, hein. Donc, on retrouve Madonna. Alors que Love Sensation a été un des exits de ce samedi. Bah, écoutez, elle est toujours bel et bien là, présente. La Madonna. 3 places pour ce duo. À ses côtés, Sabrina Carpenter. Bah oui, au numéro 7 avec Bring Your Love.

Madonna et Sabrina Carpenter avec Bring Your Love qui perd 3 places. C'est le numéro 7 et le 6. On retrouve Mauvais Caractère. Entre, c'est la rencontre entre le R&B, on va dire, et canadien, algérien, le rap marseillais d'Alonso. Donc, et l'ambiance aussi, Zouglou de Magic System, donc, qui flirte surtout avec le top 5, mais qui perd une place quand même cette semaine. Au numéro 6, Mauvais Caractère, et c'est Zao qui guide tout le monde.

Magic System, donc ils perdent une place hein, au numéro 6 avec Mauvais Caractère pour vous sur Radio 1. On approche de la demi les amis, mais on a le temps de faire le 5e, le numéro 5. Attention, on retrouve Kygo, nouvelle entrée. Et bim, directement, c'est la plus haute entrée d'ailleurs de cette semaine. Le producteur norvégien Kygo qui s'associe au parolier américain, oui, Max Nornen. Et résultat, c'est un banger électro qu'on adore. Le titre, c'est Take Me Back et c'est pour vous, c'est le numéro 5 de ce classement Hit Radio 1. C'est parti.

0: J'adore, ça nous met dans l'ambiance même de ce samedi avec Take Me Back. C'est Kygo et Max Norden à l'instant. C'est le numéro 5 et c'est rentré directement hein, donc au classement dans cette pochette numéro 5. Soprano, il va arriver, il arrive avec le numéro 4, DJ. Alors là, c'est la plus grosse même, la plus forte progression du classement là aujourd'hui. Soprano qui effectue un bond spectaculaire de 6 places avec DJ. On vous cale d'abord une courte pause pub et on se retrouve dans quelques instants au flow de Soprano avec DJ pour vous sur Radio 1. A tout de suite.
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Kate et Big Pig avec I Don't Wanna Hurt You qui ne bouge pas. Et ça y est, nous avons un nouveau number two. Attention, c'est BTS, coup de théâtre. Hein. Et ben oui, sur les deux premières marches, le phénomène K-pop perd son trône et rétrograde donc en deuxième position après quand même quelques semaines de règne. Hein. Donc on retrouve BTS au numéro 2 comme over, ce qui suppose que nous avons un nouveau number one. C'est parti.

Mauve, c'est BTS à l'instant, donc c'est le nouveau numéro 2 dans ce classement Hit Radio 1, ce qui suppose que nous avons un new number 1. Et attention, attention, yes, attention, le number 1, on retrouve Madonna. Et à ses côtés, la superstar DJ Martin Garrix. Oui, les deux s'emparent de la première place, une collab, on va dire, sur le titre Bizarre. Bah pourquoi pas, moi je dis bravo hein, pour la première place. Et c'est pour vous dans ce nouveau classement du Hit Radio 1, number 1, Madonna, Martin Garrix, Bizarre.

0: classement, il est fait. Bah oui, en ce samedi, je rappelle que le numéro 3, c'était Clean Bandit et Big Pig avec I Don't Wanna Hurt You qui ne bouge pas. Les BTS rétrograde, hein, donc à la deuxième place avec Come Over. Et à l'instant, le nouveau number 1, Madonna et Martin Garrix avec Bizarre pour vous. Donc pour boucler la boucle en ce samedi, le classement Hit Radio 1. On va marquer une courte pause pub, il est 17h46. Et après, bah, je vous donnerai les 4 nouvelles propositions de ce samedi. Je vous dis à tout de suite.
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12 minutes pour boucler ce Hit Radio One aujourd'hui avec les nouvelles propositions. On démarre avec NASA. NASA, il nous dit, il est boosté, hein. Bah oui, de retour pour faire bouger avec son humour, comme toujours, et ses rythmes aussi contagieux. Et ça, on adore. Boosté, mieux vaut booster ce samedi, hein, comme il se doit. Alors, quelle est-il parmi les nouvelles propositions?

c'est le week-end et on est ravis surtout de vous accompagner. Après NASA, parmi les nouvelles propositions, il y a aussi David Kushner. Oh, David Kushner, si vous préférez. Electrified, c'est le titre. Une voix poignante, voilà. On va dire ça comme ça, un nouveau single. Et puis, bah, pourquoi pas parmi les propositions, là, aujourd'hui.

son nom, c'est David Kushner à l'instant avec Electrified pour vous, une voix ténébreuse. Et bah oui, qu'on aime bien, ce sera calé, hein. Hit taillé même pour le Hit Radio One, donc samedi prochain. Et autre proposition, on retrouve Kelly Clarkson. Elle est de retour, hein, et elle nous livre un morceau sincère. Et le titre, c'est I'll Be Lying. Oui, voilà, vous pouvez allonger.

0: les amis, comment vous pouvez allonger aussi. Bah oui, c'est samedi, on est tranquille, c'est le week-end et on est ravis surtout de vous accompagner. Avant de boucler la boucle pour ce samedi, je vais vous dire un grand merci. Hein. Oui, c'est ici que je vais prendre, bah oui, un petit congé de vous pour mieux vous retrouver demain sans faute, midi 15h pour le brunch musical. Et à savoir que la dernière proposition, c'est Médusa et Khalid avec Weekend et ça tombe bien. Lui aussi fait partie de ces voix du week-end. Hein. Ah bah oui, là, lui virer les guets de voix. Je vais l'inviter pour nous dire un petit coucou là, ce soir, avant de... Bah oui, comme ça, je passe le relais en bonne et due forme. Et bah oui, il prend place, il arrive, il s'installe, là, bah voilà. Et on fait un petit check, et c'est bon, il prend le casque. Bonsoir Ludovic.
1: Salut Loulou.
0: Comment ça va?
1: Ça va très très bien.
0: Bien.
1: En forme.
0: Ouais. Yes, bah oui.
1: Super.
0: Écoutez, tranquille.
1: Tranquille, tranquille.
0: Ah bah écoute, on s'est pas revu depuis l'Espagne.
1: Ouais. Ouais, mais bravo, hein. Les Espagnols, après, ils méritent, quoi.
0: Oui,
1: quand on analyse le match en entier.
0: Le donc, jeu, c'est vrai.
1: Voilà.
0: C'est
1: donc, zéro tir pour l'Argentine. Mmh. Quand même, c'est assez frustrant, mais quand même, bravo à l'Espagne.
0: Ouais, anyway, it's part of the game aussi. Yes. Hein. Bon, ça n'a pas été un match. Bon, j'avoue, je me suis ennuyé un peu. Il y avait plus d'action.
1: Il fallait s'y attendre.
0: Ouais,
1: fallait
0: en
1: s'y
0: même
1: attendre.
0: Temps. Ouais. Même temps. Mais après, j'ai trouvé qu'il y avait plus d'action sur Angleterre-France.
1: Oui, également. Ouais. Quand même une remontée assez impressionnante.
0: Ouais.
1: Mais fallait y penser depuis la première mi-temps. Donc,
0: ouais.
1: C'est pas grave.
0: It's the game. De toutes les façons,
1: on reviendra à 2030.
0: En 2030, ben oui, c'est le cas de le dire. Donc, je vous laisse hein, pour la suite.
1: Bien sûr, sans problème.
0: Oui, vous serez au taquet. Moi, je vais prendre la route. Je vais continuer à vous écouter. Puis, voilà.
1: Merci et bonne route à vous. Bonne rentrée.
0: Merci. Bon week-end de tout le monde. Gros bisous doux et bisous faux. Merci beaucoup à Keshav et à Vince également qui arrivent pour l'info. Médusa, Khalid, week-end. Très bon week-end. Et à demain. Ciao, bye bye.

0: Vous êtes bien sur les ondes de Radio 1, il est 18h. Nous accueillons Vince Boyan en studio pour le journal. Bonsoir Vince.
1: Bonsoir Ludovic, bonsoir à tous.
0: Nous démarrons avec les titres.
1: Paul Béranger dénonce la vitesse d'exécution du gouvernement sur le Finance Bill. Le leader du Front militant progressiste réclame une semaine pour étudier les deux projets de loi circulés hier soir. Navin Ramgoolam face à 23 questions au Parlement mardi. Trafic de drogue, FCC, prison et économie au cœur de la Prime Minister's Question Time à l'Assemblée nationale. Patrick Assiavaden mise sur les panneaux solaires pour protéger le pouvoir d'achat des Mauriciens face à une éventuelle hausse des tarifs de la CEB, alors que les coûts de production explosent. Le cancer gagne du terrain à Maurice. Près de 200 nouveaux cas détectés chaque mois, révèle Anil Bechou, qui insiste sur les dépistages précoces comme meilleur remède. À l'étranger, incendie en Espagne et en France. À l'alerte est donnée, 270 000 évacuations face à une catastrophe sans précédent. Le Finance Bill and Economic and Financial Measures Miscellaneous Provisions Bill 2026 seront présentés, débattus et votés à l'Assemblée nationale mardi. Une vitesse d'exécution vivement critiquée par Paul Béranger, qui réclame un délai d'une semaine pour laisser le temps à l'opposition, aux syndicats et à la population d'étudier les deux projets de loi. Il était face à la presse à l'issue du comité central du parti à la rue Ambrose cet après-midi.
2: Qui est totalement déraisonnable et totalement inacceptable. Qui sait à qui ça dit la loi là au milieu de la nuit, mettre il faut first, second, third reading, mardi même, et prévoir d'après l'euro de la paix. Parce que ça veut dire qu'il faut finir mardi même tous les délais de la loi. Totalement déraisonnable, inacceptable. Donc il n'est pas normal du tout. Présente le first reading, il fait le présente le first reading lundi, donne les temps pour une consultation, au moins une semaine comme prévu, les là. Donne les temps pour nous consulter, pour un syndicat, donne notre opinion, etc. Léa là, ça va là, la vie, il faut devant le Parlement pour être débattu.
1: Paul Béranger constate également que la pension de vieillesse figure dans le Finance Bill, alors que le ministre de la Sécurité sociale avait déclaré le contraire, tandis que l'Economic and Financial Measures Bill viendra amender 58 autres législations.
2: Il y a une déclaration qui, tout ça déballe aux pensions là, il va dans Finance Bill, mais il est dans Finance Bill. C'est qu'il y a le National Pensions Act amendé, maintenir qui pension vieillesse gagnée 65 ans. Ce qui change là, c'est qui nous y mettons un income support de 10 000 roupies par mois pour bandit mon entre 60 ans et 65 ans. Là, ça, income support là, remplacé par une pension vieillesse diminuée selon une formule bien compliquée. Et ça aussi, ils en donnent le temps, mon syndicat, ils en donnent le temps, tout du monde étudie, d'été, qui manière ça pour fonctionner.
1: Au Parlement, mardi prochain, 23 questions seront adressées au Premier ministre. Il sera notamment question de la lutte contre le trafic de drogue, des enquêtes de la Financial Crimes Commission, de la gestion des actifs de l'ex-groupe BAI, mais aussi sur la sécurité dans les prisons. L'économie sera également au cœur des échanges avec des questions sur l'inflation, la TVA, le taux de change, la dette publique ou encore l'avenir d'Air Mauritius. Le point avec Rodney Pierre-Louis.
3: Le Premier ministre devra fournir des précisions au député Roshan Juman sur le nombre de policiers arrêtés, suspendus ou condamnés dans des affaires de trafic de drogue depuis 2014, ainsi que sur les enquêtes ouvertes par la FCC depuis novembre 2024 et les dossiers transmis au DPP. Navin Ramgoolam sera aussi interrogé sur les conditions dans lesquelles les actifs de l'ancien groupe BAI ont été cédés et sur l'utilisation des fonds issus de ces ventes. Les députés reviendront également sur la sécurité dans les prisons avec une question d'Adrien Duval, qui cherchera à connaître le nombre de téléphones portables saisis de novembre 2024 à ce jour et des mesures envisagées pour contrer l'utilisation des portables en prison. Ashley Ramdas, lui, reviendra sur la récente vidéo de prisonniers s'adonnant à des activités douteuses diffusées sur les réseaux sociaux. Les questions économiques porteront notamment sur l'inflation, la TVA, le marché des changes, la dette publique et les risques de stagflation. Roshan Juman demandera si le gouvernement envisage de démanteler Apport Holdings Limited et de réintroduire Air Mauritius à la bourse. Enfin, Nitish Bijan cherchera des explications sur les allégations de fraude à la MBC entre 2015 et 2024.
1: raison des tensions au Moyen-Orient, l'approvisionnement en huile lourde pour le CEB coûtera entre 26 et 43% plus cher auprès de Sahara Energy Resource Limited. Au total, une dépense supplémentaire qui s'élève à environ 380 millions de roupies. Le CEB devra assumer cette différence, ce qui entraînera inévitablement une hausse des tarifs. Le ministre de l'Énergie incite les Mauriciens à installer des panneaux solaires pour produire l'électricité et éviter les augmentations éventuelles. Patrick Assiavaden assistait à la cérémonie de lancement du Household Rooftop Photovoltaic Scheme aujourd'hui au CEB de Kirkpip. Ses propos recueillis par Shriya Sonassi.
4: Les stockettes qui facturent STC passent avec nous. C'est STC qui plie, maîtrise ça parce qu'ils ont casté ça pour nous. Le président Trump aujourd'hui, il dit déjà où ça? Demain, il dit déjà où ça? Alors, nous qui nous bien faire? Moi, bien faire tout dans les 4 ans, 5 ans à venir pour nous mettre la population, le pays à l'abri de ça. Quelle manière pour mettre tout à l'abri de ça? C'est que vous mettez un panneau ou la casse, ou gagnez 60%, 70% ou facture réduire. Ça veut dire que c'est bien monté par mettre au couvert.
1: Justement, en parlant de tensions à l'international, Dubaï cherche à relancer les arrivées touristiques. L'émirat veut notamment encourager les résidents à faire venir leurs proches et met les moyens pour y parvenir. Jusqu'au 31 octobre, une campagne récompense ceux qui invitent famille et amis à découvrir la destination. Une opération qui pourrait intéresser les Mauriciens alors qu'une communauté est déjà bien implantée sur place. Avec cette initiative, Dubaï espère stimuler le tourisme familial et attirer davantage de visiteurs internationaux. Émilie Runga.
5: Baptisée et Dubaï Invite, cette campagne transforme les habitants des Émirats Arabes Unis en ambassadeurs de la destination. Les citoyens et résidents de plus de 18 ans peuvent inscrire les coordonnées de proches vivant à l'étranger. Ces derniers devront se rendre à Dubaï entre le 20 juillet et le 31 octobre 2026. À la clé, pour les personnes qui invitent, des récompenses d'une valeur supérieure à 3000 dirhams, soit près de 38 000 roupies. Pas de billets en espèces, mais un véritable panier d'avantages. Nuit d'hôtel, réduction dans des restaurants, entrée pour des attractions et offre de loisirs. Une opération qui pourrait trouver un écho à Maurice. Plus de 2000 Mauriciens vivent aux Émirats Arabes Unis, dont environ 1000 à Dubaï, selon les estimations disponibles. De quoi faire de cette communauté un relais privilégié pour attirer de nouveaux visiteurs. L'Émirat, qui avait accueilli un record de 19,59 millions de touristes en 2025, veut continuer à faire rayonner son image de destination incontournable, malgré les inquiétudes liées aux tensions dans la région. Dubaï joue donc la carte du bouche à oreille avec une invitation qui pourrait bien faire voyager.
1: Pour être en mesure d'attirer davantage de visiteurs, une destination doit aussi pouvoir compter sur un environnement régional stable et sécurisé. C'est justement l'un des enjeux abordés à Maurice avec la troisième session plénière du groupe de contact sur les activités maritimes illicites organisées sous l'égide de la Commission de l'Océan Indien. La rencontre réunit les États membres et partenaires autour de la lutte contre le trafic de drogue, le trafic humain, la pêche illégale, la piraterie et la protection des câbles sous-marins. Les discussions interviennent alors que les tensions dans le détroit d'Ormuz et en mer Rouge font peser des risques sur les routes maritimes. Le major général Michael Rosette, chef de la Seychelles Defense Forces, a présidé cette réunion. Il est au micro de Velmounia.
6: C'est un groupe important pour mener un pays avec plusieurs acteurs, pour mettre des idées ensemble, pour trouver une certaine solution pour un pays et la région, parce que nous voyons que le commerce est affecté. Nous voyons que le pays peut souffrir à cause du prix que les marchandises peuvent monter. Et le pays a besoin de support international pour avoir des moyens pour la lutte contre toutes ces activités illicites et mettre des idées ensemble qui sont nous capables aussi d'avoir une entente pour qu'il y ait une déescalation au niveau de la région pour que le commerce les autres activités maritimes continuent.
1: Je vous le disais en titre également, depuis janvier, environ 200 nouveaux cas de cancer sont enregistrés chaque mois dans les hôpitaux publics. Des chiffres qui préoccupent le ministre de la Santé lors du lancement de la troisième édition d'une campagne de promotion. À Tribeca ce matin, Anil Béchoua a rappelé que le cancer reste une maladie complexe qui nécessite une détection rapide et une prise en charge adaptée. Il affirme que le gouvernement renforce les actions de sensibilisation et fait appel à des spécialistes étrangers pour les cas les plus difficiles. Anil Béchoua encourage la population à effectuer des dépistages réguliers car un diagnostic précoce augmente les chances de traitement et de guérison. Des propos recueillis par Vijayan Ayasami.
7: Enfin, quand nous trouvons le nombre qui peut monter, il y a bien le matin, quand ça, pour tout le monde, est bien étonnant, est choquant, et raison pour laquelle nous pouvons faire du côté gouvernement tout ce qui est possible humainement pour être tout ça dans le monde là. Et il n'y a pas de maladie qui est facile, qui nous capable de handle. Raison pour laquelle, que les vidéos nous permettent d'être médecins compétents, pour aider nous, d'être médecins à Maurice. Mais des côtés gouvernement, nous ne pouvons pas qu'il joue nous, nous pouvons faire le maximum, mais en même temps, prévention aussi très important, la cause même que nous avons le ban breast cancer surtout, nous devons commencer à faire un testing partout. C'est une raison qui nous permet beaucoup l'emphase là.
8: 18h11, nous passons tout de suite à l'information. L'international, nous prenons la direction de l'Europe, Vince.
1: Effectivement, en Espagne, les feux de forêt qui ravagent l'ouest de la région de Madrid ont parcouru jusqu'à 25 000 hectares, a annoncé ce samedi le ministère espagnol de l'Intérieur. Plus de 70 000 personnes ont été évacuées face à ce brasier, présenté comme le pire jamais enregistré dans la région. En ajoutant les personnes évacuées en France, le nombre total atteint 270 000. Les secours redoutent notamment des vents imprévisibles. Et puis les gardiens de la révolution iranienne affirment avoir stoppé dans les dernières 24 heures 4 navires qui tentaient de franchir le détroit d'Ormuz après des tirs de semonces généralement effectués à l'aide de missiles. L'Iran a régulièrement empêché des navires d'emprunter ce stratégique détroit depuis que le protocole d'accord américano-iranien qui avait permis sa réouverture mi-juillet a volé en éclats. Voilà qui marque la fin de cette édition. Merci de l'avoir suivi. Vous retrouvez Ludovic pour la suite.
8: Merci beaucoup Vince, on vous retrouve à 19h pour un prochain point sur l'actualité.
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Paquet de la météo pour Maurice en ce samedi 25 juillet 2026. La situation générale des nuages venant du nord-est influenceront le temps local durant la nuit. Les prévisions pour les prochaines 24 heures, essentiellement beau dans la soirée. Le ciel deviendra graduellement nuageux par la suite, avec des averses principalement au nord, à l'est et sur le plateau central. La température minimale sera entre 13 et 15 degrés sur le plateau central et entre 17 et 19 degrés sur les régions côtières. Un temps mi-couvert demain matin avec quelques averses sur les terrains élevés. Dans l'après-midi, il y aura quelques développements nuageux sur le plateau central au sud-est et avec des averses localisées. Un temps mi-couvert ailleurs. Température maximale sera supérieure à la moyenne par environ 2 degrés et sera entre 23 et 25 degrés sur le plateau central et entre 27 et 29 degrés sur les régions côtières. Vent du nord-est d'environ 15 km/h. Devenant léger et variable cette nuit. La mer sera agitée au-delà des récifs avec des houles du sud-ouest de l'ordre de 2 mètres. Marée haute prévue à 22h53 et demain à 12h35. Marée basse prévue à 17h53 et demain à 5h53. Et le soleil se lèvera demain matin à 6h42.

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1: On oublie d'annoncer le décès de monsieur Serge René Juel. Décès de monsieur Serge René Juel, âgé de 82 ans, plus connu sous le nom de Serge. Le convoi mortuaire sortira de la chapelle ardente de Mourat à Route-Royale Petite Rivière demain à 13h pour se rendre à l'église de Saint-Jean à Quatre-Bornes et de là au cimetière de Saint-Jean Quatre-Bornes. Et on nous prie d'annoncer le décès de monsieur Joseph Alain Fanfan. Décès de monsieur Joseph Alain Fanfan, âgé de 75 ans, aussi connu sous le nom de Alain. Le convoi mortuaire sortira de la chapelle ardente d'Elian Sons à Route-Royale Beaubassin demain à 13h30 pour se rendre à l'église de Saint-François d'Assise Pamplemousse et de là au cimetière de Pamplemousse. À ses familles endeuillées, Radio One présente ses sincères condoléances.
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Bonsoir à vous tous, bienvenue sur les ondes Radio One. Si vous venez de nous rejoindre, vous écoutez bien sûr le freestyle. On est ensemble jusqu'à 20h. C'est Ludo qui vous accompagne au micro, notre ami Kesha, un petit peu malade ce soir. Donc, mais on va le mettre dans la bonne humeur, ne vous inquiétez pas. Hein. Donc il assure. Et si vous êtes en voiture, vous rentrez à la maison, soyez prudent et bonne route à vous. Merci d'être branché sur les ondes Radio One. Et si vous êtes de sortie aussi, soyez prudent, pas d'alcool au volant. Prenez un bob, tout simplement, ou sinon un petit taxi Uber ou peu importe, mais ne prenez pas d'alcool en conduisant. Voilà. Donc nous ce soir, ce qu'on a programmé, quand même du bon son, en passant des années 80, 90, 2000, 2010 à monter avec les meilleurs tubes. Donc on démarre tout de suite avec le groupe Aswad, Shine pour vous. Et c'est parti. Bonne écoute. Vous êtes sur les ondes de Radio One.

avec Shine, chanson sortie en 1994. Je me rappelle, hein, à l'époque, ça faisait un carton avec le petit Rasta là, hein, dans le truc, la vidéo là, qui chantait Shine. Franchement, j'espère que vous passez quand même un agréable moment en notre compagnie. On a encore du bon son à partager avec vous. Restez bien branchés, restez connectés. Nous sommes ensemble jusqu'à 22h. C'est Ludo qui vous accompagne au micro. Kesha va sur la technique. Et on se retrouve juste après une courte page de pub.

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2: Il est 18h30.
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Signé Shaggy avec, bien sûr, It Wasn't Me sur les Andes de One à 18h38. J'espère que toujours ça se passe bien de votre côté. Et on enchaîne avec TLC Waterfalls. Rappelez-vous de ce titre.

0: Elle est à Dieu et sur les ondes de WD1 avec John et on marque une pause pub.
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Snow avec Informer sur les ondes Radio One. En même temps, je vous annonce que dans quelques minutes, nous aurons droit à un prochain point sur l'actualité. Restez bien connectés. Sinon, en musique, on vous propose bien sûr Wanna Dance With Somebody. C'est signé Whitney Houston.

0: Il est 19h. Nous retrouvons Vince Moyen pour le Flash. Bonsoir Vince.
1: Bonsoir Ludo, bonsoir à tous. Le Finance Bill et l'Economic and Financial Measures Miscellaneous Provisions Bill 2026 seront présentés, débattus et votés à l'Assemblée nationale mardi. Une vitesse d'exécution vivement critiquée par Paul Béranger qui réclame un délai d'une semaine pour laisser le temps à l'opposition, aux syndicats et à la population d'étudier les deux projets de loi. Paul Béranger constate également que la pension de vieillesse figure dans le Finance Bill, alors que le ministre de la Sécurité sociale avait déclaré le contraire, tandis que l'Economic and Financial Measures Bill viendra amender 58 autres législations. En raison des tensions au Moyen-Orient, l'approvisionnement en huile lourde pour le CEB coûtera entre 26% et 43% plus cher auprès de Sahara Energy Resource Limited. Au total, une dépense supplémentaire qui s'élève à environ 380 millions de roupies. Le CEB devra assumer cette différence, ce qui entraînera inévitablement une hausse des tarifs. Le ministre de l'Énergie incite les Mauriciens à installer des panneaux solaires pour produire l'électricité et éviter les augmentations éventuelles. Patrick Assiavaden assistait à la cérémonie de lancement du Household Rooftop Photovoltaic Scheme, aujourd'hui au CEB de Curepipe. Le Conseil des ministres a donné son feu vert pour l'implémentation du projet d'Island Container Terminal sous un partenariat public-privé avec l'accord du gouvernement indien. Cette décision a été avalisée vendredi et vise à redynamiser les opérations portuaires et à engager une restructuration de la Cargo Handling Corporation Limited. Ainsi, un steering committee présidé par Suresh Sibalok, secrétaire au cabinet, a été mis sur pied pour veiller à la mise en œuvre de ce projet en toute transparence et selon les règles de bonne gouvernance. Un adolescent de 17 ans se trouve dans un état critique après un grave accident de la route survenu hier à Bell Village. Le jeune homme circulant à moto serait entré en collision avec un 4x4. Subissant de graves blessures à la tête, il a été transporté d'urgence à l'hôpital G2 par le SAMU où il a été admis aux soins intensifs. Son état de santé est jugé critique. Le conducteur du 4x4, âgé de 45 ans, a été soumis à un test d'alcoolémie qui s'est révélé négatif. À l'étranger, les frappes des outils sur l'Arabie Saoudite samedi matin ont visé des installations pétrolières sur la mer Rouge, a déclaré ce samedi le porte-parole militaire du mouvement rebelle Yahya Sari. Dans une déclaration, il a indiqué que des sites du géant saoudien pétrolier Saudi Aramco à Jizan et Yanbu avaient été visés par des drones et missiles et menacés d'escalade dans les prochains jours. Et c'est la fin de ce Flash Info. Merci de l'avoir suivi. C'est Ludo que vous retrouvez pour la suite.
0: Merci beaucoup Vince. On vous retrouve à 20h sur un prochain pas de l'actualité.
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8 minutes sur Radio One. Bienvenue dans cette deuxième partie de notre festival. J'espère toujours que ça se passe bien de votre côté. En tout cas, ici, c'est l'ambiance, c'est la folie. Malgré notre ami Keshav qui m'a bien couvert et tout. Ça va, frérot? Correct, super. En tout cas, merci toujours d'être là avec nous et balance-nous un bon petit son. Et vous aussi de votre côté, donc on vous embrasse très très fort. Merci de nous accueillir chez vous, que ce soit à travers votre radio ou même à travers le net, www.radioone.mu. Donc merci beaucoup d'être à l'écoute, les amis. Alors un petit message sur le 58 53 77 21. Coucou Radio One et un coucou à mon husband et mon Vidjali qui est tellement manque moi très fort. Et qui me compte en toi, extra fort bébé, sois fort et je t'aime, c'est de la part de Mika, et je t'aime Mika plutôt, c'est de la part de toi madame Christelle. Merci beaucoup pour le message, en tout cas j'espère que la personne a bien reçu, bien réceptionné ce message là. Et nous on va enchaîner, bien sûr on va commencer notre programmation musicale pour la deuxième tranche. On vous propose bien sûr d'écouter un bon petit Suisse en compagnie d'Etana, If Tomorrow Never Comes.

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8: Il est 19h30.
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1: Avec Jungeli et bien sûr d'autres artistes encore sur ce son qui partagent justement ce son de petits génies. Allez, on va enchaîner tout de suite avec un collectif métissé qui reprend magnifiquement Gimme Hope, Johanna. Excellente écoute, vous êtes sur Radio 1.

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avec Léane en featuring RStar sur les ondes de Radio Rwanda. C'est ici que je vais prendre congé de vous les amis. C'est un plaisir de passer ce moment avec vous. Je vous donne rendez-vous demain soir à partir de 18h jusqu'à 22h pour Génération 80-90. Sinon, restez bien connectés dans quelques instants. Un prochain point sur l'actualité. Et sinon, pas oublier, faire bon, donne bon, gagne bon. Bye bye.

0: 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Nous accueillons Vince et Brian en studio pour le Flash. Bonsoir Vince.
1: Bonsoir Ludo, bonsoir à tous. En raison des tensions au Moyen-Orient, l'approvisionnement en huile lourde pour le CEB coûtera entre 26 et 43% plus cher auprès de Sahara Energy Resources Limited. Au total, une dépense supplémentaire qui s'élève à environ 380 millions de roupies. Le CEB devra assumer cette différence, ce qui entraînera inévitablement une hausse des tarifs. Le ministre de l'Énergie incite les Mauriciens à installer des panneaux solaires pour produire l'électricité et éviter les augmentations éventuelles. Patrick Assiavaden assistait à la cérémonie de lancement du Household Rooftop Photovoltaic Scheme aujourd'hui au CEB de Curepipe. Les cas de cancer sont en hausse et le constat est grave, a déclaré Anil Bechu, le ministre de la Santé, ce matin lors du lancement de la troisième édition d'une campagne de promotion de la santé à Tribeca. 200 nouveaux cas sont recensés chaque mois depuis janvier dernier. Il s'agit d'un sujet de préoccupation pour tout le monde. Il affirme que le gouvernement fait tout son possible pour sensibiliser la population, car cette maladie est complexe. Des oncologues étrangers sont sollicités dans des cas difficiles. Il cite en exemple la contribution d'un cancérologue indien qui a effectué 9 opérations avec succès. Il appelle le public à réaliser des tests de dépistage afin de pouvoir guérir ceux atteints du cancer au plus vite. Le Finance Bill et l'Economic and Financial Measures Bill 2026 seront présentés, débattus et votés à l'Assemblée nationale mardi. Une vitesse d'exécution vivement critiquée par Paul Béranger qui réclame un délai d'une semaine pour laisser le temps à l'opposition, aux syndicats et à la population d'étudier les deux projets de loi. Paul Béranger constate également que la pension de vieillesse figure dans le Finance Bill alors que le ministre de la Sécurité sociale avait déclaré le contraire, tandis que l'Economic and Financial Measures Bill viendra amender 58 autres législations. À l'étranger, un total de 1500 militaires seront mobilisés à partir de ce samedi soir pour lutter contre les incendies qui font rage en France, a annoncé le ministère des Armées dans un communiqué. Ces militaires auront notamment pour mission d'appuyer l'évacuation des populations résidant dans les zones menacées par les incendies et contribueront par ailleurs à protéger les habitants laissés sans surveillance, a précisé le ministère. Jusqu'ici, environ 1000 militaires étaient mobilisés. Voilà qui marque la fin de ce point sur l'actualité. Merci de l'avoir suivi. Retrouvez Ludo pour la suite.
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4: Il est 20h30.
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0: 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Nous accueillons Vince Bryan en studio pour le dernier point sur l'actualité. Bonsoir Vince.
1: Bonsoir Ludo, bonsoir à tous. En raison des tensions au Moyen-Orient, l'approvisionnement en huile lourde pour le CEB coûtera entre 26 et 43% plus cher auprès de Sahara Energy Resources Limited, au total d'une dépense supplémentaire qui s'élève à environ 380 millions de roupies. Le CEB devra assumer cette différence, ce qui entraînera inévitablement une hausse des tarifs. Le ministre de l'Énergie incite les Mauriciens à installer des panneaux solaires pour produire l'électricité et éviter les augmentations éventuelles. Patrick Assiavaden assistait à la cérémonie de lancement du Household Rooftop Photovoltaic Scheme aujourd'hui au CEB de Curepipe. Les cas de cancer sont en hausse et le constat est grave, a déclaré Anil Bechu, le ministre de la Santé, ce matin lors du lancement de la troisième édition d'une campagne de promotion de la santé à Tribeca. 200 nouveaux cas sont recensés chaque mois depuis janvier dernier. Il s'agit d'un sujet de préoccupation pour tout le monde. Il affirme que le gouvernement fait tout son possible pour sensibiliser la population, car cette maladie est complexe. Des oncologues étrangers sont sollicités dans des cas difficiles. Il cite en exemple la contribution d'un cancérologue indien qui a effectué 9 opérations avec succès. Il appelle le public à réaliser des tests de dépistage afin de pouvoir guérir ceux atteints du cancer au plus vite. Le Finance Bill et l'Economic and Financial Measures Bill 2026 seront présentés, débattus et votés à l'Assemblée nationale mardi. Une vitesse d'exécution vivement critiquée par Paul Béranger qui réclame un délai d'une semaine pour laisser le temps à l'opposition, aux syndicats et à la population d'étudier les deux projets de loi. Paul Béranger constate également que la pension de vieillesse figure dans le Finance Bill alors que le ministre de la Sécurité sociale avait déclaré le contraire, tandis que l'Economic and Financial Measures Bill viendra amender 58 autres législations. Et dans le monde, Donald Trump envisage des bombardements plus larges sur l'Iran. Au moment où le conflit s'élargit dans la région avec désormais des frappes saoudiennes sur les rebelles houthis du Yémen. De son côté, Téhéran considère qu'il n'y a pas de solution militaire au conflit entre les houthistes du Yémen et l'Arabie saoudite après que les deux parties ont échangé des tirs dans la nuit de vendredi à samedi. Voilà qui marque la fin de ce dernier point sur l'actualité. Merci de l'avoir suivi. L'info revient demain matin.
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1: Bonsoir, il est 21h30.
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0: 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Il est exactement 22h.
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1: Il est 22h30.
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0: 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Il est 23h.
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